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0: C'était bon.
1: Non, je fais attention.
2: Ok. Qu'est-ce que tu voulais savoir déjà ?
1: Ah d'accord. Mais dis-moi.
2: Ah bah non.
1: Je ne crois pas que ce soit possible, ça. T'en as un avec ta musique ?
2: Là.

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0: crois que je me sentirais mieux avec un homme grand et fort pour me protéger. Ouais. Et tu sais quoi? Je serais prête à tout pour le garder ici, près de moi, s'il le désire. Il n'y a plus d'eau fraîche. Voulez-vous du champagne?
1: Non, pas maintenant.

0: 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So then they shut their minds to something which they should. 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
1: Allez, arrête un peu, t'es coloré.
2: N'empêche que le farniente, ils l'ont bien inventé pour nous, hein. Par palier, quoi. Premier palier, AN peu, décompression. Deuxième palier, RMI.
1: Sauf que là, tu remontes pas, tu coules.
3: Et même peu cher, quand il s'est retrouvé en cabane sans pastis et sans rosé, il a pas supporté.
4: Il est venu tout seul. Où sont passés les autres? Ah, ah, ils avaient encore fait la java toute la nuit. Ils sont en train de roupiller les lézards. Ouais, je remarque qu'ils n'ont pas tout à fait tort, hein. Parce que c'est pas aujourd'hui qu'ils se sentiraient plus vivants que d'habitude. Dis-moi, petit, il y a quelque chose qui me travaille un petit peu, là, quand je vous vois, comme ça, hein. Et vous avez jamais pensé... Attention. Je te parle comme à mon propre fils, tu sais. Jamais vous avez pensé à travailler un petit peu, toi et tes collègues, là. Ça vous occuperait, ça. Ça vous ferait passer le temps, comme tout le monde, hein? Ah, je dis pas qu'il faut que vous fassiez ce qui vous plairait. Je dis pas qu'il faut que vous réussissiez dans la vie du premier coup. Non, mais c'est pas travailler. Travailler à la ville. À la ville, c'est pas fatigant, travailler à la ville, mais... Oh, rentrer chez Carrefour. Il paraît qu'ils embauchent en ce moment chez Carrefour, je te jure.
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De quoi s'agit-il? Ah oui, je vous attendais. Lequel d'entre vous va se prêter à cette petite expérience? C'est que j'ai un carnet de rendez-vous tellement chargé. Vous êtes prêts?

It's 6 o'clock.

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2: Les policiers peuvent-ils tout filmer ? Aujourd'hui, on parle d'un sujet très actuel, la captation d'images par la police. On va parler d'un moment magique où vous voyez un policier équipé comme un influenceur tech, caméra piéton sur la poitrine, drone au-dessus de la tête et parfois téléphone à la main. On pourrait croire qu'il prépare un vlog, mais on est loin de tout ça. Tout est très encadré. Alors faisons le point, qu'est-ce que la police peut filmer, quand, pourquoi, et surtout, est-ce qu'on a le droit de les filmer eux ? Mais déjà, on peut commencer par parler de leur caméra piéton. Les policiers ont des caméras piétons, mais attention, elles ne filment pas en continu. Ils ne peuvent pas se lever le matin, appuyer sur REC et ne plus y toucher jusqu'au soir. En fait, ils doivent l'activer uniquement dans certaines situations. Ça peut être lors d'un contrôle, lors d'une intervention, ou quand il y a un risque de conflit. Bref, quand ça peut chauffer. Et la règle la plus importante, le policier doit prévenir qu'il déclenche la caméra. Pas forcément avec un discours solennel « Mesdames, messieurs, ceci est un enregistrement », mais il doit le dire. Les images ensuite ne sont pas visibles par le policier lui-même. Et oui, il ne peut pas les regarder dans les vestiaires en mode « Regardez ma prise de vue, j'aurais pu être cadreur ». Non, les images sont stockées, puis consultées seulement par des personnes habilitées, souvent dans le cadre d'une enquête ou d'un contrôle interne. Ensuite, on a les drones, qui sont un œil dans le ciel, mais qui ne sont pas du tout libres en vérité. Ces trucs qui font bzzz au-dessus de vous et qui donnent parfois l'impression que vous êtes dans un jeu vidéo, là aussi ce n'est pas libre-service. La police ne peut pas sortir un drone juste parce qu'il fait beau et que ça ferait une belle vue. Les drones doivent être autorisés et uniquement pour des cas bien précis là encore. Ça peut aller de surveiller une foule dans une situation risquée, gérer une opération de police complexe, rechercher quelqu'un à sécuriser un lieu sensible. Pas pour vérifier à quelle terrasse vous avez commandé votre café. Et surtout, ils n'ont pas le droit de filmer à travers les fenêtres. Donc si vous êtes chez vous, pyjama en pyjama, tranquillisez-vous, aucun drone n'est censé zoomer sur votre mug. Enfin, on a le sujet des téléphones perso des policiers. Alors, est-ce que les policiers ont le droit de filmer avec un simple téléphone ? Alors oui, ça arrive, notamment en urgence, quand aucun autre dispositif n'est disponible, mais ce n'est pas le moyen normal, c'est un peu le plan B. Et ensuite, là encore, les images doivent être transférées vers un système sécurisé et effacées du téléphone. Parce que sinon, ça pose un vrai problème de confidentialité. On ne veut pas retrouver son arrestation filmée au format vertical dans la galerie photo de quelqu'un. Et nous alors, est-ce qu'on a le droit de filmer la police ? Eh bien oui, complètement, vous avez le droit de filmer la police dans la rue, pendant une intervention, tant que vous n'entravez pas l'action. Ça, c'est la loi et ça a été confirmé plusieurs fois. Parce que c'est normal, filmer permet de documenter, de protéger ses droits, d'éviter les abus, et parfois aussi de montrer que la police fait bien son travail. Par contre, vous n'avez pas le droit de diffuser les visages pour nuire. On peut filmer, mais après, il faut blu-ray d'un peu si c'est pour poster en ligne. La CNIL et le respect de la vie privée ne rigolent pas avec ça. Parce qu'il y a aussi des limites à la vidéo assurées par un organisme appelé la CNIL. Elle s'occupe de tout ce qui touche aux données personnelles. Elle vérifie que les images ne sont pas conservées n'importe comment, que la durée de stockage est raisonnable et que les gens ne deviennent pas des figurants permanents dans les archives de l'État. Il y a aussi le Conseil constitutionnel qui a censuré plusieurs lois sur la surveillance. En gros, dès que ça commence à sentir un peu trop fort le flicage généralisé, ils lèvent la main, stop, on respire, on réécrit. C'est grâce à eux qu'on ne peut pas être filmé en continu, qu'il faut des justifications et que chaque dispositif est limité dans le temps et l'espace. Donc la police peut filmer, mais pas tout et pas tout le temps. Pour résumer, les caméras piétons, oui, mais activées seulement en intervention et les images sont strictement encadrées. Les drones, oui, mais avec autorisation, pas pour surveiller votre barbecue. Les téléphones, pas vraiment normalement, mais c'est autorisé quand il n'y a que ça, et seulement en cas d'urgence. Et nous, on peut filmer la police tant qu'on respecte la loi et qu'on ne diffuse pas n'importe comment. Finalement, on ne vit pas vraiment dans un film d'espionnage, la police peut filmer, mais elle doit respecter les règles. Et nous aussi, on peut les filmer, mais on doit respecter les leurs. C'est un équilibre, un peu fragile parfois, certes, mais c'est un équilibre quand même.
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2: on entend très régulièrement parler de droits fondamentaux, que ce soit dans les discours politiques, dans les débats publics ou dans vos anciens cours d'histoire ou de géopo au lycée, mais c'est un terme qu'on utilise beaucoup sans toujours expliquer ce qu'il signifie. Un droit fondamental, on se doute que c'est un droit important, mais ce n'est pas seulement cela. C'est un droit qui occupe une place particulière dans notre système juridique, une place telle que l'État ne peut pas y toucher librement, même quand une majorité politique le souhaite. Autrement dit, les droits fondamentaux servent à fixer une limite au pouvoir. Ces droits, vous l'imaginez bien, ne sont pas apparus par hasard, ils sont nés à un moment précis de l'histoire, quand les sociétés ont commencé à se méfier du pouvoir concentré dans les mains d'une seule entité, souvent le roi. En France, comme dans beaucoup d'États européens, l'idée des droits fondamentaux s'impose surtout à partir du XVIIIe siècle, avec la Révolution française et la Déclaration des droits de l'homme et du citoyen de 1789. À ce moment-là, l'objectif est clair: empêcher le retour d'un pouvoir absolu et illimité et garantir à chaque individu un noyau de liberté que l'État doit respecter. Et c'est là une question importante: pourquoi ces droits-là et pas d'autres ? Bien parce qu'ils sont considérés comme indispensables à deux choses: 1. La liberté individuelle et 2. Le fonctionnement d'une démocratie. Sans liberté d'expression par exemple, il n'y a pas de débat public, sans droit de manifester, il n'y a pas de contestation collective, et sans respect de la vie privée, il n'y a pas d'autonomie individuelle. Ces droits ne sont pas donc choisis au hasard, ils sont sélectionnés parce qu'ils déterminent l'exercice des autres droits et parce qu'ils permettent de limiter le pouvoir politique. En France, ces droits sont protégés au plus haut niveau juridique, la Constitution, ça signifie qu'ils sont supérieurs aux lois ordinaires. Et surtout, il existe un contrôle, le Conseil constitutionnel. Son rôle est de vérifier que les lois votées par le Parlement, par le pouvoir législatif, respectent bien ces droits fondamentaux. C'est un point essentiel, une loi peut être votée démocratiquement et pourtant être censurée si elle porte atteinte à un droit fondamental. La démocratie ne repose donc pas seulement sur le vote, mais aussi sur des limites juridiques imposées au pouvoir. Prenons un exemple concret de droit fondamental: la liberté d'expression. Chacun a le droit d'exprimer ses opinions, y compris des opinions critiques envers le gouvernement. L'État ne peut pas interdire une opinion parce qu'elle dérange. En revanche, cette liberté connaît des limites prévues par la loi, notamment pour protéger les autres, contre la diffamation, l'injure ou l'appel à la violence. La liberté d'expression existe, mais elle est encadrée. Autre exemple, le droit de manifester. Il est fondamental parce qu'il permet l'expression collective du désaccord. L'État ne peut pas interdire les manifestations de manière générale, mais il peut les encadrer, concilier ce droit avec d'autres droits fondamentaux comme la sécurité ou la liberté de circulation. Les droits fondamentaux ne s'exercent jamais isolément, ils doivent toujours être mis en équilibre. C'est pour cela qu'un droit fondamental n'est pas absolu. Il peut être limité, mais seulement si cette limitation est justifiée, nécessaire et proportionnée. L'État doit expliquer pourquoi il limite un droit et démontrer qu'il n'existe pas de solution moins contraignante. Enfin, très brièvement, au-delà de la protection nationale en France, il existe aussi une protection européenne, notamment avec la Cour européenne des droits de l'homme, qui peut condamner la France ou tout autre pays européen si elle viole certains droits fondamentaux. Mais l'essentiel est là: les droits fondamentaux ne sont pas des droits parmi d'autres, ils ont été inventés historiquement pour empêcher l'absolutisme et garantir un espace de liberté face au pouvoir. Ils rappellent que ceux qui gouvernent n'ont pas l'unique rôle de décider, mais aussi de se contraindre à accepter des limites légitimes.
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4: La Fashion Week.
5: It's not a dress, it's a notion of Mugler.
6: That's all.
7: Alors, petite question pour vous. C'est quoi pour vous la mode?
8: Beaucoup de choses.
7: Mais il y a pas de mauvaise réponse, pas une question.
8: Pour moi, c'est pour moi vraiment c'est beaucoup de choses. Genre déjà c'est un art pour moi, très important, et c'est aussi genre une manière d'affirmer sa personnalité.
7: Ok. Julien.
6: Moi, je dirais que c'est la capacité de savoir agencer des choses, des vêtements et des accessoires pour en faire ressortir une idée ou une émotion.
7: Ok, bah, vous avez tout faux.
8: Alors, je rigole.
7: Je rigole, il n'y a pas de bonne ou de mauvaise réponse. Non, mais ça m'intéressait parce que il y a un théoricien, un philosophe qui s'appelle Georges Simmel, allemand, qui a théorisé la mode et sa philosophie. Et on va en parler. Donc, je vais faire une chronique en deux parties parce que c'est de la philosophie. Donc, ça va être la chronique qui fait mal à la tête. ça ne sera pas très long, vous inquiétez pas. Et je vais le vulgariser. Donc, premièrement, Georges Simmel nous dit que l'humain, c'est un être de dualité et il tire sa vigueur de la multiplicité de ce qui nous compose. C'est uniquement parce que l'énergie intérieure déborde les limites de son expression perceptible que la vie voit sa réalité fragmentaire complétée par une si inépuisable richesse de possibilités. Ça va là pour l'instant. sont les phénomènes à travers lesquels on l'exprime qui laissent à penser qu'il y a des forces plus profondes et des tensions plus complexes que la donnée immédiate, donc ce qu'on voit en premier lieu et en apparence. Et cette même dualité, elle ne s'exprime pas directement, elle se laisse éprouver par l'intermédiaire de contradictions liées à cette dualité et qui caractérisent notre existence, mon Dieu. Par exemple, notre être, il exige aussi bien le mouvement que le repos, la parole que le silence, ou la productivité que la réceptivité. Et cette dualité, elle s'exprime alors à travers l'histoire, notamment lors de conflits et de compromis, comme il en prend l'exemple, qui témoigne alors de la fusion entre le groupe social et du détachement individuel dont on fait preuve. Simmel nous dit aussi que dans bon nombre des expressions sociales de cette opposition, un des deux pôles est constitué par la tendance psychologique à l'imitation. L'imitation peut être caractérisée comme un trait psychologique héréditaire par lequel s'opère le passage de la vie de groupe à la vie individuelle. Quand nous imitons, non seulement on confie l'énergie productrice aux autres, mais on place aussi la responsabilité de nos actes sur eux. L'individu se libère alors du supplice du choix et ses actes apparaissent comme une création collective et un réceptacle purement social. La mode est alors l'imitation d'un modèle donné, dans ce cas elle répond au besoin qu'a l'individu d'être soutenu par la société. Elle le met sur la voie que tout le monde suit. Elle fait de chaque comportement individuel un simple exemple de l'universel qu'elle impose. Mais elle ne comble pas cependant le besoin de différence, de distinction, au changement et au détachement. On y parvient grâce aux variations des contenus qui confèrent à la mode d'aujourd'hui sa singularité par rapport à celle d'hier et de demain. Elle y parvient de manière plus efficace grâce au fait que les modes sont toujours propres aux classes sociales. Les modes de la classe dominante, entre guillemets, sont sitôt abandonnées par celle-ci quand les classes, entre guillemets, en dessous, s'en approprient les codes. Pour Georges Simmel, la mode fait partie de ces formes de vie à travers lesquelles la tendance à l'égalisation sociale et la différenciation individuelle s'illustrent. Si l'on se penche sur l'histoire de la mode et son influence sur la société, selon lui, c'est ni plus ni moins qu'une tentative de concilier au mieux la satisfaction de ces deux tendances opposées avec la culture qu'elle est donnée à un moment dans l'histoire. C'est à la fois l'expression du lien qui rattache l'individu à ceux qui partagent sa situation, de l'unité d'un groupe qu'elle définit, mais aussi la clôture que ce groupe oppose à ceux qui lui sont inférieurs et qui s'en voient par là exclus. Les deux fonctions, qu'on ne peut donc pas séparer ici, sont reliées et distinguées. La mode peut aussi attester de justifications pratiques, mais elle devient mode à proprement parler uniquement lorsque sa fonction est employée à l'égard de tout autre type de motivation ressentie, comme positive, de même que lorsque nous agissons par devoir et non par survie. De ce fait, elle fait subir une transformation perpétuelle aux formes sociales. Donc par exemple, ça va devenir mode quand on va l'utiliser pour s'exprimer et pas juste pour une fonction, donc par exemple pour faire du sport, pour être à l'aise. Selon le philosophe, la séparation est essentielle à la mode car c'est ce qui montre que la société n'est pas structurée verticalement en classes. La mode s'y manifeste alors en s'emparant de la division horizontale. Chez certains peuples de nature, par exemple, des groupes vivant dans un voisinage proche et de façon identique peuvent développer des modes totalement distincts qui signalent tout autant leur intégration en groupe que la différence extérieure. On peut noter aussi que le rythme de renouvellement de la mode est un indicateur de la vitesse à laquelle l'excitation nerveuse s'émousse. Plus une époque est nerveuse, plus ces modes se succèdent rapidement, car le besoin des stimulations provoquées par la différence accompagne toujours le relâchement de l'énergie nerveuse. La mode n'a point à choisir entre l'être et le non-être, car elle est des deux à la fois, et se trouvant toujours sur la ligne de partage entre le passé et l'avenir, et elle nous fait éprouver le présent avec une rare intensité. Résultat, la mode est un lieu d'épanouissement des individus qui, tout en manquant d'autonomie intérieure et ne pouvant se passer d'un soutien extérieur, ont simultanément besoin d'une certaine distinction, attention, singularisation, pour flatter le sentiment qu'ils ont d'eux-mêmes. La mode grandit même les personnes médiocres, selon Simmel, puisqu'elle en fait les représentations d'une communauté, l'incarnation d'un esprit général.

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4: Après une semaine à regarder des films indiens de différentes industries de production, de Bollywood et ses productions indie les plus connues à celles tamoules les plus populaires en ce moment, je n'ai eu de cesse de me rappeler l'existence non négligeable de la langue anglaise dans un pays pourtant plurilingue. Je veux dire, rien qu'en prenant quelques-uns des films de Shah Rukh Khan, pour ne prendre que l'un des meilleurs acteurs de tous les temps, on peut se rendre compte non seulement de l'utilisation importante de l'anglais, mais aussi de la prédominance de l'Angleterre. Dans Rawan, par exemple, le récit se déroule en majorité en Angleterre, alors que tous les berceaux parlent hindi. Ou bien dans Devdas, où le protagoniste passe à l'anglais pour témoigner de son vécu dans sa fac de droit en Angleterre. En vérité, plus que nous montrer l'omniprésence de l'anglais, les films indiens n'ont de cesse de nous rappeler une vérité. C'est un pays qui a vécu la colonisation du Royaume-Uni. Petit rappel, qui je suis sûr fera plaisir à notre politologue et historologue professionnel Julien, Mélinde est une partie du continent qui l'entoure et sous domination britannique pendant quasiment deux siècles, entre 1757 et 1947. Et pour asseoir sa domination, l'anglais a été imposé comme langue officielle, étant employé comme médium d'instruction dans les écoles de tout niveau et devenant ainsi, en 1947, la lingua franca du pays jusqu'à son indépendance. Or, justement, cette question, non pas simplement de la langue comme moyen de domination, mais de la traduction en elle-même comme un vecteur de cette domination, est une question qui, vous vous en doutez, m'interroge beaucoup. Et je préviens, mais le reste de la chronique va être un chouï théorique. Donc, en soi, pour résumer, la question est de savoir si le projet de la traduction est un projet de colonisation et de domination. Pour revenir au cas de l'Inde, la chercheuse théoricienne et critique féministe Gayatri Spivak s'intéresse à cette question. Ainsi, son ouvrage le plus connu, « Les subalternes peuvent-elles parler ?», interroge l'accès à la parole dans une société multiculturelle et plurilinguiste. En se confrontant aux théories occidentales, la chercheuse met en lumière la façon dont les théoriciens européens enlèvent la parole aux individus auxquels ils s'intéressent, et le font par le biais de la traduction. Il n'y a, au final, qu'une seule parole qui compte vraiment, celle qui vient des penseurs blancs occidentaux, parlant soit l'anglais, soit aussi souvent le français. Elle en conclut alors que non, les subalternes ne peuvent pas parler, c'est-à-dire que les personnes jugées par une société comme étant autres n'ont pas d'accès à la parole puisque le monde décide de ne pas les écouter. C'est dans une observation similaire que Pierre Bourdieu, et ouais les mecs, je mets du Pierre Bourdieu dans mes chroniques, sa performative. Pardon, je m'égare. Je disais donc que Pierre Bourdieu décrit le système multilingue comme un marché dans lequel, je cite, « une langue vaut ce que valent celles qui la parlent ». De fait, si toutes les langues se valent linguistiquement, elles ne se valent pas toutes socialement parce que celles qui la parlent en dominent d'autres. Et c'est la raison pour laquelle lorsque Devdas doit apprendre le droit, il doit partir en Angleterre, parce que c'est l'anglais qui prévaut dans les institutions légales, dans une colonie britannique où l'Angleterre domine ses institutions. Mais donc, s'il apparaît que certaines langues dominent d'autres langues, peut-on aussi affirmer que la traduction est un outil de domination? Je ne pense pas. Et même en prenant en compte les critiques sur l'économie des langues et les mises en lumière des problèmes de domination entre les langues, je pense personnellement au contraire que la traduction est un besoin. Et pour étayer un peu cette idée, j'aimerais d'abord aller regarder du côté de Aristote. Ouais, non, mais quand j'ai dit que ça allait être une chronique un chouï plus théorique, je vais pas mentir. Bref, donc Aristote qui écrit dans La Politique que l'homme est un animal politique. C'est-à-dire que l'homme a naturellement besoin de vivre en cité, de partager, et que c'est pour cela qu'il a développé le langage. Loin de vouloir débattre sur la nature de l'homme, c'est plutôt l'invocation du langage qui m'intéresse. Le langage, ou logos en grec, est décrit comme la faculté à débattre, discuter, et surtout se mettre d'accord sur des valeurs communes, ce qui, en fond, façonne les bases de la société. Or, dans cette même logique, la traduction apparaît comme une façon de se mettre d'accord sur des valeurs communes, de débattre du sens des mots, et de discuter du réel et de la meilleure façon d'approcher un original ou une vérité à travers les langues. La traduction est donc, selon moi, la faculté à faire société entre les sociétés. Et comme le rappelle Souleymane Bachir Diane, philosophe sénégalais, dans un entretien chez Arte, et promis c'est la dernière fois que je ramène ma science, la traduction ne peut naître que de la différence entre des langues et donc des cultures. Elle n'existe donc que dans des marchés linguistiques, et ce malgré des valeurs différentes pour chacune des langues. Et loin de vouloir garder la traduction pour celles qui maîtrisent la langue ou les langues, elle appartient à toutes celles qui veulent discuter du réel avec d'autres individus, quelle que soit leur culture.
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12: Bonjour tout le monde, j'espère que vous tenez le coup parce que moi je commence à craquer. J'ai l'impression qu'on est tous un peu plus ou moins fatigués et qu'on a hâte d'être en vacances. Alors ce matin on va y aller tranquille, on va passer un bon moment ensemble sans pression. Je vais vous parler de Caillebotte, je sais pas si vous savez qui est ce type.
13: Caillebotte?
12: Oui,
13: pas du tout.
12: Pas du tout. Bah, très bien, du coup ça fera un bon sujet de chronique. Caillebotte, c'est un peintre français, un collectionneur, un mécène, mais pas que, parce que Caillebotte était régatier. Passionné par la voile, il y consacre son temps libre, il était membre du Cercle de la Voile de Paris et participe à de nombreuses régates. Animé par son esprit de compétition et encouragé par les prix qu'il remporte, Caillebotte s'équipe de nouveaux bateaux de plus en plus performants. Multicasquette, Caillebotte était aussi architecte naval. Architecte de métier, Caillebotte lie sa passion pour le nautisme et ses compétences professionnelles en concevant des bateaux défiant les lois de la vitesse. Il apporte en son temps des idées novatrices et concepts ingénieux, comme la voile en soie ou encore les coques aérodynamiques. Il a même reçu des titres internationaux pour ça. Il avait aussi une passion pour l'horticulture. Installé dans sa maison de Gennevilliers, Caillebotte agrandit sa propriété pour se mettre à cultiver. L'inspiration qu'il trouve dans les fleurs est la même que Monet. Les deux artistes échangent beaucoup et entretiennent des correspondances au sujet de leur passion commune pour l'horticulture. Caillebotte était aussi un collectionneur de toutes sortes. Caillebotte était réputé pour sa passion de collectionneur autant que pour sa propre production artistique. Sa collection comprenait des œuvres de Camille Pissarro, Paul Gauguin, Georges Seurat et Auguste Renoir. Mais ses goûts de collectionneur s'étendaient bien au-delà des tableaux. Il possédait une importante collection de timbres et de photographies et appréciait également la culture d'orchidées. Il collectionnait et construisait même des bateaux de course, comme je vous en ai déjà parlé, avec lesquels il naviguait sur la Seine lors d'événements. C'était quelqu'un de très prolifique dans son propre travail. Il a réalisé 475 œuvres. Entre 1873 et 1893, il a réalisé 475 tableaux. Au cours de ses 20 années de carrière, il a peint plus ou moins intensément selon les périodes. S'il a réalisé des tableaux jusqu'à la fin de sa vie, son rythme de travail a néanmoins décliné peu à peu à partir de 1888. L'œuvre de Caillebotte témoigne de l'évolution de Paris. Du vivant de Caillebotte, les rues étaient littéralement flambant neuves, construites par le baron Haussmann. Les travaux de réaménagement menés par Haussmann entre 1853 et 1870 constituèrent un vaste programme de rénovation et de transformation urbaine. Le nouveau paysage urbain remplaça le centre médiéval de Paris, faisant ainsi entrer la capitale dans la modernité. Le Paris haussmannien occupait une place centrale dans les œuvres de Caillebotte. L'artiste peignait des passants arpentant les larges boulevards de la capitale sous divers angles. De même que la ville autour de Caillebotte se transformait en un monde nouveau, il modernisait l'art en représentant la vie de rue contemporaine dans toute sa normalité. Mais malgré tout ça, il n'était pas apprécié de tout le monde, il a été critiqué par Zola. Alors que Zola apprécie l'art des impressionnistes, il commente avec mépris un tableau de Caillebotte, il écrit à son sujet « C'est une peinture anti-artistique ». Caillebotte, c'était aussi quelqu'un de sensible et de superstitieux, très superstitieux. En 1876, aussitôt après la mort de son petit frère, Caillebotte est persuadé que lui aussi va bientôt mourir. Il rédige alors son premier testament dans lequel il fait don à l'État des œuvres en sa possession. Il précise que pour que ce don soit valable, certaines conditions doivent être respectées, c'est-à-dire que les tableaux ne seront légués que s'ils sont exposés au musée du Luxembourg et au musée du Louvre. Il charge son ami Auguste Renoir de faire exécuter sa dernière volonté. Et en parlant de dernière volonté, puisqu'il faut bien que ce moment arrive un jour, Caillebotte est décédé en prenant soin de son jardin bien-aimé. Caillebotte meurt subitement d'une attaque cérébrale un après-midi alors qu'il s'occupait de sa collection d'orchidées dans son jardin. Il n'avait que 45 ans et s'était peu à peu désintéressé de la peinture, préférant se consacrer au soutien de ses amis artistes, à l'entretien de son jardin et à la construction de voiliers de course destinés à la vente sur la Seine, fleuve qui bordait sa propriété. Je finis en vous disant que du 7 novembre au 1er mars 2026, au musée d'art de Nantes, alors oui c'est un petit peu loin, mais bon ça vaut le détour, aura lieu l'exposition Sous la pluie, où seront exposés plusieurs artistes, notamment Caillebotte. Donc si vous avez envie d'en savoir un peu plus sur lui, ou de découvrir ou de redécouvrir ses toiles, c'est là-bas que ça se passe. Quant à nous, on se dit à la semaine prochaine.
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Bonjour, bonsoir, bienvenue à toutes et à tous dans ce nouvel épisode de Starting Block, l'émission des scènes locales du réseau Radio Campus France. Je suis Lana, et depuis Radio Campus Amiens, aujourd'hui on va parler de Split, un groupe de crust basé entre Amiens, Rouen et Paris, et dont sa musique fait la part belle au rythme rapide ainsi qu'aux paroles violentes. On commence tout de suite avec, en guise d'amuse-bouche, le premier titre de cette émission, Something of My Own.

C'était Something of My Own de Split, issu du premier projet du groupe Violence Breeds Violence. 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
2: Marvin, ancien membre du groupe Aminoise Structure, Split est la définition type du groupe de Crust, un sous-genre plus agressif et distordu du punk hardcore. 5 membres, un son puissant et violent, pas besoin de plus. Aujourd'hui très loin de l'identité musicale de Structure, plutôt tournée du côté de la Cold Wave, l'intention était claire avec cette nouvelle formation. Être libre et assumer son héritage musical, quitte à tout changer quoi qu'il en coûte. J'avais pu interviewer Marvin et Lucas en décembre après la sortie de leur premier EP en octobre dernier, Violence Breeds Violence. On avait parlé entre autres de ce sujet.
0: On se rappelle du son de Structure, et là aujourd'hui on voit avec ce nouveau projet donc, qui est Split, il y a vraiment une grosse évolution. Là la question s'adresse plutôt à Marvin, ça a été quoi en fait tes nouvelles envies, tes nouvelles attentes et tes rejets, tes expériences passées au travers de ta musique et au travers de ce que tu veux faire maintenant chez Split?
3: C'était déjà d'avoir un groupe sans concession où je pouvais vraiment... m'exprimer librement et faire le genre de musique que je voulais et être à la place à laquelle j'avais envie d'être. Les rejets, tous ceux de la société que j'avais envie d'exprimer aussi et tous ceux sur lesquels j'ai ressenti des choses pendant que j'étais dans Structure. J'avais besoin de m'exprimer de ce truc viscéral qui était en moi, de l'extérioriser. De faire quelque chose qui avait vraiment du sens pour moi. Parce que j'avais l'impression que ce que je faisais avant, ça n'en avait pas, en fait.
0: Et avec pour ville d'origine Amiens, Paris ou Rouen, Split s'est bâti en fait dans des villes avec des images assez grisâtres, presque romantiquement moroses, au point où d'autres médias en auraient interprété que ce type d'environnement favoriserait le développement de scènes musicales locales, en définissant carrément Rouen comme un Manchester français du rock indépendant. Est-ce que pour autant, cette mécanique, elle fonctionne encore aujourd'hui, notamment du côté du hardcore ? Les Inrecuptibles, ils avaient qualifié la ville de Rouen, je me souviens dans un article il y a quelques années, que Rouen c'était le Manchester français, de par le climat, le cadre ennuyeux et un peu morose, et qui fait que justement il y a une éclosion. Alors là c'était plutôt sur le rock indé. Si on prend les mêmes éléments, est-ce qu'on peut dire qu'aujourd'hui ce serait Rouen, c'est un peu le New York du hardcore finalement?
3: Je trouve pas, en vrai. Déjà,
4: pourquoi pas Paris?
3: En vrai, Paris, ouais, grave Paris. Ouais. Je trouve que Paris est carrément plus devenu une New York français du hardcore, ouais, carrément, ouais. En fait, ce qu'il y a, c'est qu'à Rouen, il y a eu une belle scène hardcore dans les années 2010, mais ça s'est un peu effacé avec le Covid, etc., parce que c'était déjà dur de tourner avant, mais ça l'est encore plus depuis le post-Covid, quoi. Mm-hmm. Et à Paris aussi, mais il y a quand même toujours eu des groupes qui est des salles qui ont fait des concerts et des groupes un peu en mode fer de lance comme Sorcerer, Cavalry, Calcine, tout ça pour le hardcore. Le Paris hardcore c'est grave développé ces dernières années et je trouve ça chouette à suivre. Après, pour revenir sur ce qu'a dit les Inroc, moi je trouve que c'est plutôt Amiens, Manchester français.
0: Ok.
3: Voilà.
0: On sent que Split puise vraiment dans plusieurs genres. Je pense au punk hardcore, à l'industrial music, au crust aussi. Est-ce que vous pouvez me dire un petit peu ce que vous retirez de ces genres-là pour en faire ce que fait Split?
4: Alors, si je peux tenter une réponse là-dessus. Moi, dans punk hardcore, je retiens surtout le mot punk, en fait. Mm-hmm. C'est-à-dire que pour moi, le hardcore, c'est vraiment l'essence de ce que doit être le punk quand il est poussé dans le max de ses revendications.
0: Ma question aussi, on parlait en fait de ce qu'est le genre musical, en tout cas les inspirations de Split. On remarque en fait vraiment ce côté, cet aspect frontal typique de la musique hardcore, ce sentiment d'urgence, l'idée d'extérioriser au maximum au travers de la musique, du jeu scénique. Je sais que Marvin, t'avais parlé un petit peu aussi même de ta manière d'écrire ta musique, qui était assez anarchique, ce côté vraiment écriture en one shot, tout est fait dans l'urgence, dans la rapidité. Mais est-ce que vous pouvez expliquer un petit peu justement cette idée-là? Pourquoi vous faites de cette manière-là?
3: Parce que c'est la seule manière dont je sais le faire, moi. Je suis pas très bon musicien. Donc, je vais sur GarageBand et j'écris un truc vraiment à l'arrache. Et puis après, j'essaie de le bidouiller avec des gens qui savent faire, comme Lucas.
4: Voilà. J'ai commencé à enregistrer l'album avec Marvin. Moi, ce que j'ai beaucoup aimé, c'est qu'on voulait pas que ça traîne, en fait. On voulait que ça soit direct. Donc, on a fait appel à notre batteur, Jérém. qui est très bon et qui a fait presque des one-take tellement il est bon, quoi. Et moi, j'avais envie de garder que les one-take de batterie. Même la plupart des guitares et des basses que tu entends, c'est des trucs qui ont été faits presque format démo, tu vois. Et en fait, le but, c'était que ça aille vite. On n'a pas traîné, hein. Franchement, on a eu les mix et les masters pas longtemps après avoir enregistré. Et ce qui a pris le plus de temps, c'est finalement préparer toute la sortie, tu vois. Moi, je me serais senti mal à jouer des morceaux alors qu'en fait, on les a enregistrés 3 ans avant. Tu vois, il y a un truc qui devient peut-être un peu faux là-dedans. Si tu surréfléchis trop et puis tu retouches, tu retouches, tu retouches, bah, du coup, tu finis par plus faire du punk, en fait. Donc, l'essence du truc, elle n'est plus là. Et donc, du coup, bah, là, on joue sur scène des morceaux qui sont, somme toute, assez frais.
0: Et cette notion de hardcore, c'est dans l'effet d'actualité de violence politique ou sociale que Split va aller puiser. C'est même justement car la société est violente envers ses pairs que le groupe et le genre du crust réagissent ainsi. En fait, en faisant office de miroir en vue de renvoyer à l'homme les répercussions de ses actes, le hardcore, il va permettre aux opprimés de s'exprimer dans un monde où leurs voix sont invisibilisées. On parle de sujets divers et variés, mais qui nous concernent toutes et tous. Les violences policières, la progression de l'extrême droite, les inégalités structurelles, les libertés individuelles bafouées, les génocides, les guerres, les addictions, la santé mentale, les féminicides. C'est des sujets qui abreuvent les fils d'actualité de nos réseaux sociaux, et le Creuse s'en défend, dans un rapport de force pourtant inégal, en y répondant dès les premières lignes de ses textes. Et pour autant, est-ce qu'on peut vraiment parler de simplicité d'écriture? Absolument pas, et ce serait même assez faux de ne le réduire qu'à ça.
1: C'est quand même des textes qui sont assez durs, mais qui sont durs pour de bonnes choses, puisqu'en fait, bah, c'est tout un ensemble de sujets de société qui concernent vous, qui concernent nous, qui concernent tous les auditrices et auditeurs, hein. Comment on arrive en fait à recracher des sujets de société comme ça? Je sais que le hardcore, par définition, a plus de facilité à permettre l'expression de cette musique-là, mais comment on arrive à faire pour cracher autant de choses en aussi peu de temps?
4: Bah, on ouvre nos téléphones. Enfin, moi, personnellement, si j'ouvre mon Instagram, c'est plein de ça et c'est plein de réflexions sur il y a trop de violences policières, il y a trop d'inégalités structurelles, il y a trop de violences conjugales, il y a trop de féminicides, il y a une manif la semaine prochaine, il y a des ouvriers qui se font taper dessus par leur patron, on perd du pouvoir d'achat, il y a peut-être une guerre avec la Russie. Et donc, du coup, bah, en fait, c'est juste une manière de recracher ce qu'on nous donne à bouffer aussi, hein, parce que tous ces trucs que tu as cités, c'est des choses qu'on. Enfin, je sais pas, moi, ça fait partie de mon quotidien, des informations qui me sont données. Donc, dans les informations qui me sont données, il y a l'omniprésence de la police, de l'ordre, de l'extrême droite. Voilà. Donc, il y a une espèce de panique globale qui se met en place. Il y a un rapport de force qui se met en place face à l'actualité. Et nous, c'est notre manière d'y répondre.
0: Prenons par exemple un autre titre du projet, Coward. Basée sur des événements réels vécus par le frontman Marvin, cette chanson, elle traite des violences intrafamiliales, plus particulièrement celles infligées aux femmes. Que ce soit alors dans les paroles ou dans la musique, on va ressentir toute la violence qui se dégage de Split.

0: Vous écoutiez Coward de Split, vous êtes toujours sur Starting Block, l'émission des scènes locales du réseau Radio Campus France. Je tenais absolument à parler d'un morceau qui résume selon moi toute la démarche de Split. Né à la suite d'une énième utilisation abusive de la force par la police lors d'une manifestation, c'est entre la douleur des corps, la colère des âmes et les fumées de gaz lacrymogènes que le groupe répond à chaud avec un titre évocateur, Good Cop. En portant ce message sans prendre de langue de bois, le groupe va s'attaquer frontalement à l'autorité policière sans tomber dans un message prêchi-prêcha.
1: On l'a pas mal évoqué, et vous l'avez répété plein de fois, justement, ce sujet des violences policières, et du coup, par conséquent, je suis obligé de parler de Good Cop, qui a été donc un de vos seuls sons clippés, je crois. Ça a été peut-être pas le
2: non,
1: premier.
2: Il y en a eu plusieurs, mais c'était le deuxième.
1: C'était le deuxième, c'est ça? Et ouais. C'est fou, c'est quand même un truc qui m'a marqué, c'est que dans un clip, par logique, il y a toujours une petite base de scénario, des choses filmées. Là, il n'y a même pas eu besoin, parce qu'en fait, il y a tellement de choses qui se passent aujourd'hui qu'en fait, c'est que des images d'archives.
2: Ouais, c'est ça.
3: Exactement.
2: Et en plus, c'est que des images françaises.
1: Ouais, cocorico, malheureusement. Ouais.
2: C'était important pour nous aussi de mettre l'accent sur des images françaises, parce qu'il s'en passe beaucoup aussi dans le monde, mais enfin, il y a trop de personnes qui regardent BFM TV et qui croient que ça se passe pas en France. En fait, que George Floyd, c'est que aux États-Unis.
1: Ouais.
2: Alors qu'en France, on a ça tout le temps aussi, et que c'est important de le montrer, quoi. Je fais pas de la provoque juste pour faire de la provoque, en fait. Si je provoque, c'est parce que j'ai l'impression que le monde est perpétuellement en train de me provoquer aussi. Donc du coup, je me sens pas bien et j'ai besoin de provoquer aussi, quoi, de montrer que nous aussi on existe et que nos idées et nos messages existent aussi, quoi.
3: En fait, on décrit ce qui se passe. Donc ouais. c'est plus. Enfin, c'est pas contemplatif, mais c'est plus descriptif qu'autre chose, quoi.
1: Oui, voilà. C'est exactement le terme.
3: Et un peu introspectif aussi pour certains autres sujets.
1: Ok.
3: Après, moi, j'utilise aussi les instruments et la musique. Tu vois, l'instrumentation, elle aide à appuyer le propos.
0: Et c'est justement avec cette volonté d'avoir centré le clip de Good Cop uniquement autour des violences policières françaises que Split sait toucher son auditeur. C'est aussi un sublime pied de nez aux médias grand public qui ont à cœur de vouloir faire penser que de tels actes n'ont lieu qu'outre-Atlantique, comme si les crimes envers Ziad Ebouna, Adama Traoré, Naël, P.O. ou Michel Zecler n'avaient soudainement jamais existé. Musicalement, le titre ne se charge d'aucune fioriture. C'est un tir à bout portant où chaque seconde est chargée, chaque mot pèse. Et derrière la provocation du titre, il y a surtout un cri du cœur. Split existera tant qu'il y aura des causes à revendiquer. Le punk hardcore, c'est pas juste de la musique contemplative d'une époque et de mots qui n'existent pas. Elle fait office de musique descriptive pour créer une réaction ainsi qu'une réflexion face aux événements qui nous entourent. On se laisse avec Good Cop.

0: On arrive tout doucement sur la fin de cette émission. Je tenais vraiment à parler de Split pour Starting Block pour tout un tas de raisons. Déjà, avec l'actualité, je le rappelle, donc Split a sorti son premier EP, Violence Breeds Violence, en octobre 2025, qui est disponible sur toutes les plateformes. Il y a par ailleurs aussi une live session du projet qui est dispo sur YouTube, qui est sorti en décembre dernier. Si vous voulez voir Split aujourd'hui, ils sont actuellement sur la fin de leur deuxième partie, de leur tournée All Power is Violence.
1: Le 17 avril, ils seront au P8, à Karlsruhe en Allemagne. Le 18 avril, ils seront au Gueulard Plus, à Nilvange, du côté de Thionville. Le 23 avril, ils seront à Paris, au Petit Bain. Et enfin, le 31 juin, ils seront au Extreme Fest, au Garrick, du côté de Albi.
0: Par ailleurs, ça me paraissait tout à fait logique. Enfin, le sujet est, selon moi, dit d'intérêt parce que... En tant qu'Amiénois, on se doit de représenter, de parler des groupes et des artistes aux origines amiénoises qui méritent d'être connus sur les scènes nationales et internationales. Et puis surtout, il y a une vraie volonté de mettre en lumière ce genre du crust et de la musique hardcore en général, qui est peut-être la musique la plus en phase avec notre époque, quand on voit les douleurs, les souffrances et les incompréhensions que peuvent procurer les événements mondiaux actuels. Le crust est une excellente réponse face à ceci. Et puis, selon moi, il y a un réel espoir, c'est que quand on voit le succès qu'aura eu Structure sur la scène Cold Wave, on sait que Split est porté par des artistes qui y croient avec une portée beaucoup plus forte que la musique. Et ça paye, parce qu'on voit que le groupe est en fait en train de se développer sur la scène internationale. On parle de concerts en France, on parle de concerts en Europe maintenant, avec des diffusions sur des médias étrangers qui sont assez prestigieux. Je pense au fait que KEXP aura promu et parlé plusieurs fois de leur projet, KEXP qui est au niveau de NPR Tiny Desk par exemple, et puis des plateformes de streaming traditionnelles comme Apple Music ou Deezer qui les rajoutent aussi dans leur playlist régulière autour du hardcore. C'est une très belle nouvelle, et ça montre à quel point Radio Campus Amiens encore une fois est à jour sur les nouveautés musicales, tout style confondu. Pour ma part, merci à Radio Campus Amiens de m'avoir permis de faire cette émission Starting Block sur Split. Merci bien évidemment à Split, à Marvin et à Lucas de m'avoir accordé du temps pour une interview, d'avoir répondu à mes questions. Merci à Lucie Marmiès de LOCU in LA. Merci aussi à Lucie de Incisive Records. Et puis enfin, merci beaucoup à Radio Campus Amiens pour l'aide et soutien tout au long de la création de cette émission. Pour ma part, vous pouvez me retrouver sur Instagram, Lana, LA2NAT.-du-bas. Vous pouvez trouver par ailleurs Radio Campus Amiens sur Instagram aussi. Et quant à moi, je vous laisse avec le dernier titre de cette émission, Stain Soul. Je vous souhaite une bonne soirée, une bonne journée, et on se retrouve la semaine prochaine avec Radio Campus Angers. Bye!

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5: L'incendie du navire de Radio North Sea International, le 15 mai 1971, perpétré par un commando organisé par Radio Veronica, va conduire le gouvernement néerlandais à étudier une loi similaire au Marine Broadcasting Offense Act britannique. La Hollande, qui restait le seul pays nord-européen à tolérer les navires radio au large de ses côtes, va donc vraisemblablement rejoindre les pays qui ont adopté une politique répressive. Certes, la promulgation d'une telle loi prendra du temps et les navires émetteurs ne sont pas immédiatement menacés. Toutefois, on peut se demander quel est l'avenir des radios flottantes. Les pays d'Europe du Sud, comme l'Italie, l'Espagne ou le Portugal, n'ont pas encore été gagnés par le phénomène. Leurs côtes pourraient-elles servir de refuge ? Le public et les annonceurs concernés par ces radios musicales se trouvent a priori majoritairement en Europe du Nord. Pourrait-on continuer à les toucher aussi efficacement depuis un navire ancré en Europe du Sud ? Apparemment, peu soucieuse de l'avenir, Radio North Sea International et Radio Veronica continuent à émettre. Et à l'automne 1972, les deux bateaux émetteurs sont rejoints par le Miamigo qui fait son retour en mer pour abriter la renaissance de Radio Caroline. Mais au bout de quelques semaines, la revenante s'affiche à son tour dans la rubrique des faits divers. Dans la nuit du 28 décembre, une bagarre a éclaté à bord du bateau entre l'équipage néerlandais et britannique à propos des conditions de travail.
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5: Radio Caroline n'en a pas fini avec les problèmes. Le 30 décembre 1972, à 3h du matin, les émissions cessent brutalement. Le capitaine Van der Kamp, qui avait quitté le Miamigo quelques heures plus tôt, a été ramené à bord par l'Eurotrip, le ravitailleur du bateau de Radio North Sea International. Il n'est pas seul. Accompagné de plusieurs hommes, il coupe la chaîne d'ancrage du Miamigo et le ramène vers la côte. Initialement, Van der Kamp voulait accoster à Ijmuiden, mais ne pouvant fournir aucun document d'immatriculation du navire, l'entrée au port lui fut refusée. Depuis la mutinerie du 28 décembre, en effet, les autorités maritimes néerlandaises suspectent que le Miamigo est apatride. Le bateau arriva finalement à Amsterdam quelques heures plus tard et reçut immédiatement la visite de fonctionnaires du ministère des Postes ainsi que de l'inspection maritime. Les premiers ne prirent aucune mesure car l'émetteur était privé de composants vitaux. En revanche, les inspecteurs maritimes déclarèrent le Miamigo inapte à la navigation et exigèrent des réparations. Dans le même temps, une ordonnance de saisie du navire avait été prise par le tribunal du district de Haarlem à la demande des représentants de l'équipage néerlandais qui réclamait un total de 4000 livres d'arriérés de salaire.
8: Had a few difficulties, to say the least. And those difficulties were beyond our control. Nobody had any permission to move the ship from here. It was brought in on the basis of seaworthiness, but there was no problem with seaworthiness in...
9: Yeah, and that's not up to you, but up to the captain on the moment on the ship to see what is necessary to do with the ship, and he brought it in for his seaworthiness.
8: The problem was that he was not the captain of the ship. He claimed to be the captain, but I had left here on that night. And when I left here that night, Peter Chicago was the acting captain. Captain Vanderkamp wasn't here then. Captain Vanderkamp came on board at 3 o'clock in the morning without my consent, without my permission.
5: À la suite de cette interview pour la télévision néerlandaise, Ronan O'Reilly annonça le licenciement de tout l'équipage néerlandais. Les réparations furent effectuées sur le Mi Amigo en un temps record. Visiblement, les autorités portuaires d'Amsterdam furent indulgentes, a priori peu désireuses de voir le navire séjourner trop longtemps dans le port. En effet, après enquête, le ministère des Affaires étrangères n'avait pu identifier aucun pays d'immatriculation du bateau. Le 1er janvier 1973, le navire radio fut remorqué vers la haute mer. Mais à hauteur d'Ijmuiden, les autorités maritimes montèrent à bord, exigeant la réparation d'une fuite dans la salle des machines. Profitant d'une nouvelle immobilisation du navire, le capitaine Vanderkamp et l'équipage néerlandais obtinrent une nouvelle ordonnance de saisie. Après plusieurs heures de négociations, Ronan O'Reilly parvint à réunir la somme réclamée par les Néerlandais. Puis profitant du flottement administratif dû au congé du Nouvel An, des réparations sommaires furent effectuées et le bateau reprit rapidement la mer avant que les autorités maritimes ne prennent de nouvelles mesures d'immobilisation. Le 2 janvier, la station était de retour sur les Andes.

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1: Les programmes néerlandais sont diffusés en journée et les DJ anglais prennent le relais en soirée. La programmation musicale a quelque peu évolué. Si dans les années 60, le marché du disque était dominé par les ventes de singles, les années 70 voient s'affirmer la place du 33 tours. Des groupes comme les Who, Pink Floyd ou Led Zeppelin conçoivent leur musique pour un format long. Radio Caroline va s'adapter et devenir davantage une radio d'album. Depuis Scheveningen, un porte-parole de la station affiche son optimisme en déclarant qu'un nouveau mât et un nouvel émetteur vont bientôt être installés, permettant à Caroline d'émettre avec une puissance équivalente à celle de Radio Luxembourg. Selon lui, on pourra l'entendre de Dublin à Prague. Mais la station va continuer à rencontrer des problèmes techniques. Le 18 janvier, un incendie se déclenche dans la salle des machines. Et à la fin du mois, c'est un problème sur les générateurs électriques qui réduit la station au silence pendant plusieurs jours. Le 2 avril, les trois radios vont faire face à des conditions météorologiques extrêmes. Toute la journée, le vent avait soufflé fort, mais en fin d'après-midi, sa puissance augmenta encore pour atteindre la puissance d'un ouragan. À 20h45, les gardes-côtes de Scheveningen reçurent un message du Nordernais de Radio Veronica. Le bateau avait rompu ses amarres et dérivait hors de contrôle vers la côte. Un canot de sauvetage fut mis à la mer et vers 22h, il récupéra 4 membres d'équipage. 30 minutes plus tard, les programmes cessèrent. Il restait 6 personnes à bord. Elles furent à leur tour transférées sur le canot de sauvetage. Moins d'une heure plus tard, le Nordernais s'échouait à l'entrée du port de Scheveningen, alors que le canot de sauvetage dut rester en mer toute la nuit, la tempête l'empêchant d'accoster en toute sécurité. Radio North Sea International passa le cap de cette tempête un peu plus facilement. Seul son émetteur FM fut très sérieusement endommagé, contraignant la station à cesser ses émissions FM pendant 3 semaines. Le Mi-Amigo de Caroline perdit son ancre principale, mais l'équipage parvint à fixer l'ancre de secours empêchant le bateau de dériver. Rapidement, Ronan O'Reilly sut tirer parti de la situation de Radio Veronica. Il était évident que le Nordernais ne pourrait revenir en mer rapidement. Ainsi, il proposa d'héberger la station sur le Mi-Amigo le temps qu'elle remette son navire à flot. Ceci procurant une source de revenus dont O'Reilly avait bien besoin. Devant les difficultés à renflouer le Nordernais, et après 5 jours de silence de Veronica, les responsables de la station décidèrent d'accepter l'offre. Les générateurs du Mi-Amigo furent réparés, le matériel de studio révisé et une nouvelle ancre fut installée. Tout cela payé par Radio Veronica. Ainsi, le 11 avril, la station était de retour sur les ondes.
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1: Quelques jours plus tard, plusieurs manifestations en soutien aux radios offshore avaient lieu dans les principales villes hollandaises. The Times, jeudi 19 avril 1973. Des manifestants veulent maintenir les radios pirates. De notre correspondant, La Haye, 18 avril. Alors que plus de 100 000 manifestants défilaient aujourd'hui sur la place du Parlement, les commissions parlementaires néerlandaises pour la culture, les loisirs et le travail social, ainsi que pour les postes et télécommunications, ont tenu une audition publique sur les radios pirates. Ces commissions doivent conseiller le gouvernement néerlandais sur la ratification du traité de Strasbourg de 1967, une mesure qui bannirait de fait les radios pirates de leurs positions actuelles au large des côtes néerlandaises. Selon un sondage d'opinion publié aujourd'hui, 74% des auditeurs néerlandais souhaitent maintenir les radios pirates. Sur les 13 groupes intervenant lors de l'audition, 12 étaient favorables au maintien des pirates, même si cela impliquait leur légalisation. Radio Veronica et Radio North Sea International, deux des trois radios pirates actuellement en activité depuis les Pays-Bas, étaient représentées à l'audition. Peu avant l'aube, le navire de Radio Veronica, échoué lors d'une tempête le 2 avril, a été remis à flot. Les autorités néerlandaises avaient auparavant décidé de ne pas poursuivre le propriétaire pour avoir introduit un émetteur non enregistré dans les eaux territoriales, la tempête étant, d'un point de vue juridique, soit un cas de force majeure, soit une force de la nature incontrôlable. Le propriétaire de Radio Caroline, M. Ronan O'Reilly, était également présent au Parlement pour veiller à ses propres intérêts. Deux modifications mineures à la loi sur la radiodiffusion permettraient aux Pays-Bas de ratifier le traité de Strasbourg. On peut toutefois se demander si les députés néerlandais sont pressés de mettre les pirates hors la loi. De nouvelles élections d'ici un an sont prévues comme la seule issue à la crise ministérielle qui dure depuis 4 mois et demi. L'expérience passée a montré que face aux élections, peu de partis politiques sont prêts à prendre une mesure aussi impopulaire que l'interdiction des pirates.
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1: Jusqu'à présent, à l'exception de l'océan Pacifique qui accueillit Radio Oraki dans la seconde moitié des années 60, les eaux de la Manche et de la mer du Nord semblaient être le lieu de prédilection des opérateurs maritimes de radiodiffusion. Mais le 19 mai 1973, la Méditerranée va accueillir la première radio offshore de son histoire.
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1: C'est Abinathan, le fondateur, qui ouvre l'antenne de cette nouvelle radio qui s'appelle The Voice of Peace, Kol HaShalom en hébreu. Né le 29 avril 1927 à Abadan, en Perse, le jeune Abraham grandit à Mumbai, en Inde, encore sous la domination britannique. Il s'engage comme pilote dans la Royal Air Force. Il n'a alors que 17 ans. En 1944 et 1948, c'est encore comme pilote qu'il prend part aux affrontements israélo-arabes. En 1965, au moment où la tension monte entre Israël et l'Égypte, il dirige un parti politique prônant le dialogue. Mais celui-ci ne parvient pas à obtenir une représentation à la Knesset. Abinathan annonce alors qu'aux commandes de son avion, le Shalom One, il va se rendre en Égypte pour rencontrer Kamal Abdel Nasser afin de lui remettre une pétition en faveur de la paix, ce qu'il fait le 28 février 1966. Refoulé par les autorités égyptiennes, il est arrêté et emprisonné un mois en Israël pour, je cite, « avoir quitté le pays par une route illégale ». Les lignes éditoriales adoptées par les radios arabes ainsi que par Kol Israël, entretenant plutôt la tension, c'est dès 1967 que Abinathan a eu l'idée de créer une station de radio qui ferait cohabiter les différents points de vue tout en offrant un divertissement musical. Il crée une fondation et se rend à Hollande pour lever des fonds et faire l'acquisition d'un bateau. Le Cito, rebaptisé Peace, navigue jusqu'à New York en 1969. Aux États-Unis, sa recherche de fonds est un échec. Alors Nathan va donner des conférences sur la paix et organiser des concerts avec des artistes israéliens et arabes à l'affiche. Lors d'un concert au Carnegie Hall, il ne récolte que $150. Une vente de tableaux provenant de sa galerie d'art ne rapportera que $28. Après 3 ans de recherche de fonds, Abinathan n'est parvenu qu'à recueillir $50,000, dont une grande partie a été absorbée par le loyer portuaire du MV Peace.
0: and drift away in the Mediterranean and try and talk some reason to people. Well, the next morning, the New York Times, on page 97...
1: Constatant l'indifférence des médias américains à la cause qu'il défend, Nathan rentre en Israël, vend sa maison, son restaurant et sa galerie d'art, puis il retourne à New York. Malheureusement, le MVP, immobilisé depuis plus de 3 ans, est détérioré et nécessite plus de réparations que prévu. Il manque près de 40 000 dollars. Nathan fait alors une tentative désespérée pour médiatiser sa cause, une grève de la faim illimitée. Les médias s'intéressent enfin à la Fondation pour la paix et 50 000 dollars sont réunis en 48 heures, permettant au projet d'être mené à bien. Le navire quitta finalement New York le 16 mars 1973. Des essais de diffusion sont effectués durant la traversée de l'Atlantique et de la Méditerranée, et Chypre est en vue courant avril. Des dégâts provoqués par une tempête vont obliger un arrêt dans le port de Marseille, puis le MVP reprend sa route vers le Proche-Orient. Il fixe son ancrage dans les eaux internationales près du mont Sinaï et démarre des essais en ondes moyennes avec un émetteur très puissant, lui permettant d'être entendu en Israël, en Égypte, en Jordanie, mais aussi en Syrie ou au Liban. The Voice of Peace débute officiellement ses émissions le 26 mai 1973 à 20h. Les programmes sont diffusés en hébreu, anglais, français et arabe.
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1: Au printemps, Radio North Sea International fut contrainte de fermer son siège de Zurich et de transférer toutes les activités vers la Hollande. Ceci tenait au fait que le gouvernement helvétique venait lui aussi d'instaurer une loi visant à isoler les navires émetteurs. Mais par ce déménagement, RNI voulait montrer aux autorités néerlandaises qu'elle était bel et bien une radio hollandaise, ceci dans la perspective de demander une fréquence terrestre. Pour tenter de contraindre la probable ratification de la Convention de Strasbourg, la station se lança dans une campagne de sensibilisation « Keep it on the air » qui rencontra un très grand succès. Depuis que Radio Veronica a regagné son propre navire, l'équipe du Miamigo a tenté de reprendre la diffusion de Radio Caroline. Mais les problèmes techniques se sont accumulés. Toutefois, grâce aux sommes versées par Veronica pour la location du Miamigo, un nouvel émetteur fut acheté, un autre a été remis en état et un second studio a été construit à bord du navire. En mai, débutent des essais de transmission. Radio Caroline avait prévu de reprendre ses programmes simultanément sur deux fréquences le 4 juin. Mais les générateurs électriques du Miamigo tombèrent à nouveau en panne. De substantiels investissements étaient nécessaires, mais s'avéraient impossibles pour une radio qui n'était que sporadiquement présente sur les ondes depuis plusieurs mois et qui ne générait presque pas de revenus publicitaires. Toutefois, courant juin, de nouveaux générateurs furent installés et le mât d'antenne fut rehaussé pour atteindre 55 mètres. Cette rapide modernisation des installations était due au fait que pour la seconde fois, Ronan O'Reilly s'apprêtait à louer le Miamigo à une autre station. Sur le versant politique, la situation des radios offshore s'assombrit. Début juin, le Parlement néerlandais examina à nouveau la possibilité de ratifier la Convention de Strasbourg. Le principal groupe parlementaire se prononça pour un soutien à cette initiative. En conséquence, le 28 juin, la Chambre basse vota en faveur de la ratification de la Convention de Strasbourg et donc de l'établissement d'une loi anti-radio offshore. Dans le même temps, le gouvernement rejeta la demande de légalisation formulée par Radio Veronica. Confiteur.

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1: The Times, mardi 17 juillet 1973. Une nouvelle radio pirate entre en onde au large des côtes néerlandaises. De notre correspondant, La Haye, 16 juillet. Radio Atlantis, une nouvelle station de radio pirate, a commencé à émettre au large des côtes néerlandaises. La station, sponsorisée par un magnat belge du textile, émet depuis le navire Miami Go. Radio Caroline, qui diffusait auparavant au large des côtes britanniques, transmettait sporadiquement aux auditeurs néerlandais depuis Noël, depuis le Miami Go. Les Belges ont maintenant loué le navire et son émetteur. Le mois dernier, la chambre basse du Parlement néerlandais a adopté une loi permettant aux Pays-Bas de ratifier le traité de Strasbourg interdisant tout contact avec une station de radio pirate. La loi doit encore être adoptée par la chambre haute. Mais il semble que les trois stations de radio pirate offshore néerlandaises soient en voie de disparition. Le sponsor de Radio Atlantis et M. Ronan O'Reilly, propriétaire irlandais du Miami Go, ont déclaré que le navire serait approvisionné par la République d'Irlande si les Pays-Bas interdisaient les stations de radio pirates. Radio Atlantis est une station belge lancée par un homme d'affaires de 25 ans, Adrian Van Langschot. En raison d'une loi anti-radio offshore votée dans ce pays en 1962, le centre des opérations de Radio Atlantis se trouve en Hollande. Van Langschot avait prévu d'affréter son propre navire, mais son projet bénéficiant d'une large couverture médiatique tant en Belgique qu'en Hollande, il se rapprocha de Ronan O'Reilly et le Miami Go allait héberger Radio Atlantis pendant 3 mois, le temps que la station trouve son propre bateau. Les premiers essais de transmission eurent lieu le 12 juillet 1973 à partir de 23h25. Il s'agit juste d'une onde porteuse. Le 15 juillet à midi, la station est officiellement lancée par le DJ Tony Houston et Adrian Van Langschot lui-même.
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1: Si le lancement de Radio Atlantis s'est plutôt bien passé, les problèmes vont arriver assez vite. Aucun programme n'était réalisé depuis le Miamigo. Tout était enregistré à terre, mais très vite, la logistique de production des émissions fut défaillante et régulièrement les DJ de Radio Caroline étaient obligés de combler l'absence de bandes à diffuser ou leur trop mauvaise qualité d'enregistrement. Malgré ces aléas, Radio Atlantis va rapidement conquérir un public flamand et néerlandophone.
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1: La diffusion du programme de Radio Caroline était quant à elle chaotique depuis plusieurs mois, et la station était souvent muette. Ronan O'Reilly était davantage préoccupé par la question financière et la mise à disposition du Miamigo à Radio Atlantis générait des rentrées d'argent. À partir du 21 juillet, un programme musical non-stop et non identifié fut diffusé entre 21h et 6h du matin, au moment où Atlantis était silencieuse. Mais les DJ anglais du Miamigo pressèrent Ronan O'Reilly de redémarrer des émissions en anglais. C'est ainsi que naquit Radio Seagull le 24 juillet 1973.
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1: La programmation musicale est majoritairement tournée vers le rock progressif et la playlist va chercher des morceaux d'albums. Le format de la station a été inspiré par l'éphémère Radio Geronimo qui diffusa depuis les studios de Radio Monte Carlo entre février et octobre 1970. Le nom Radio Seagull a été inspiré par le titre du roman de Richard Bach, Jonathan Livingston Seagull. Un conte métaphorique, l'histoire d'un goéland épris de liberté qui va mener une existence totalement autonome en dehors des lois de son espèce. La radio ne va pas tarder à faire la promotion de l'amour, la paix et la liberté, une sorte de retour à l'époque hippie. Mais la programmation musicale ainsi que l'esprit de Radio Seagull ne vont pas faire l'unanimité, tant auprès des DJ, du public que des annonceurs potentiels. Beaucoup espéraient un format Top 40. Mais le redémarrage d'un tel format se serait heurté à deux écueils. D'une part, RNI et Radio Veronica étaient sur ce créneau, et Radio Atlantis le convoitait aussi. D'autre part, il aurait été difficile d'imaginer la création d'un format concurrent à Radio Atlantis à partir du même bateau et des mêmes installations. Or, Ronan O'Reilly avait absolument besoin du loyer que payait Radio Atlantis. Pour ne pas risquer de voir ses locataires partir avant la fin du contrat, qui devait durer jusqu'à la mi-octobre 73, toute autre radio partant du Miamigo se devait d'avoir un format différent.

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2: Chers auditeurs, bonsoir, bienvenue sur Rap Analyse, votre émission de rap de Radio Campus Angers. Ce soir, 50e émission, quel chemin parcouru finalement.
3: C'est beau.
2: Rappelez-vous, qui était là lors des premières? Pas grand monde, sauf Pierre Percy du Cerf, déjà présent en régie, au tout début. Merci pour tout Pierre, comment vas-tu 50 semaines après la première? Qu'est-ce que tu vois
4: 50 semaines, si je peux me
2: quand tu regardes dans le rétro?
3: Eh bah écoute, je vois que des belles émissions. Je vois que des belles émissions, j'en ai loupé aucune.
2: Bravo.
3: On a commencé par un artiste qu'on ne peut plus citer et après on a fait pas mal de belles émissions.
4: C'était qui?
2: C'était qui?
4: On peut savoir?
2: Rona.
4: Rona, ouais, il me semble.
3: Et puis voilà, et puis en vrai, que des belles émissions, puis un projet qui continue les années à suivre avec les deux personnes que tu vas présenter.
2: Tu le sais, présent à ma gauche, du coup, Julie Martin. Messieurs, comment allez-vous?
5: Très bien, très bien. Ouais, 50e émission, c'est beau les gars, bravo.
2: Merci, ça m'a fait plaisir.
5: Et puis heureux de partager ça l'année prochaine avec Jules.
4: Très clairement, très heureux également de poursuivre cette aventure finalement. En espérant que ça dure encore des dizaines et des dizaines de semaines. Hein.
2: Ouh,
5: dizaines d'années même.
4: Ça, j'allais d'années, dire. D'années.
2: Félix, à ma droite, accompagné de Loïs. Comment allez-vous les petits loups?
6: Ça allait mieux avant que Lyon se mette à toucher un ballon, mais
2: merde.
6: On espère que ça ira mieux à la fin
2: c'est
6: de l'émission.
2: Tout de suite, chronique coup de cœur, sans transition. On commence avec qui? Qui a des petits coups de cœur cette semaine?
4: Moi, j'en ai des pas mal. Hein.
2: Ça marche.
4: Si
2: tu commences. Vas-y.
4: Okay. Bah, du coup, mon premier coup de cœur, c'est Don't Like That de Seth. Donc, Seth, c'est un mec qui a vraiment pas de buzz. Hein. Je crois le clip, il avait 100 vues à peine.
2: C'est pas
4: mais moi, je l'ai vu sur Insta. Et franchement, le son, il est très très fort. Et dans un an, vous allez tous sucer, j'en suis sûr.
2: Waouh.
6: Il est cash.

0: 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Alors les gars, vous en pensez quoi?
1: Lourd.
2: Très chaud.
1: Très très lourd.
2: Très très, très chaud.
1: Franchement, c'est
2: très,
1: fort.
2: Très
1: bon,
2: ça
1: ouais.
2: fait plaisir. Et bah, mon deuxième coup de cœur, j'espère qu'il va vous faire autant plaisir. C'est Suicide Note de Zucchini, donc un rappeur d'Atlanta. Allez, on se met ça.

0: Donc voilà pour mes coups de cœur, les gars. Qui prend le relais?
1: Bah, décide moi, qui allez. Tu veux.
0: Bah, Martin a l'air de se lancer, donc.
2: Allez, chaud. Donc moi c'est Kawa cette semaine qui m'a choqué. Donc je partage ça un peu avec Jules Clairement. Ces derniers mois. Moi je pense que vraiment il va tout casser en 2026 et peut-être en 2027 encore plus. Sur son single donc Les Animales, il y a eu un clip qui est apparu sur YouTube. On écoute ça.

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Vous venez d'écouter donc Stanislas Notube, qui était mon deuxième coup de cœur. Un autre morceau que j'ai beaucoup apprécié. Je vous propose maintenant que l'on se mette donc Kawa, les animaux.

0: pour le coup. Et là, je fais la passe à Félix pour ses petits coups de cœur. Il y en a deux, je crois.
1: Il y en a
0: si
1: deux.
0: Je ne m'abuse.
1: Il y a un petit son qui est sorti hier. Vous connaissez mon amour pour lui, c'est Cherry Pie.
0: Ouais, bien sûr.
1: Qui a sorti un son, il me semble que c'est Héritier le nom. Donc, on va s'écouter ça.

0: Et je reprends la main. Alors, il me semble qu'on a des petits problèmes en régie. J'espère que ça
1: va aller, ça va aller. Ça
2: en gros, pour ceux qui nous écoutent, vous nous écoutez sans doute sur la bande FM, parce qu'il doit y avoir un souci avec le site internet de Radio Campus Angers, puisqu'il n'y aurait pas de son sur le site de Radio Campus Angers. Donc, pour tous les auditeurs qui vont écouter ce podcast, parce que du coup, l'émission sera sans doute plus écoutée en podcast. Donc, voilà, c'est tout.
0: Ok, bon.
2: Mais y a du direct, mais genre pour les gens dans leur voiture ou leur radio, mais je sais pas, c'est bizarre sur le site.
0: Je poursuis du coup.
2: Vas-y, continue, Flo.
0: Et bah, ce sera Chargeur Camembert, petite dédicace à Sacha, avec qui on s'est bien branché sur le son. C'est Chargeur Camembert de Somebody. Somebody, normalement, c'est avec un zéro, si ça apparaît pas avant. Voilà, c'est lui.
1: Le nom du son est quand même dingue, hein. Je tiens à le souligner.
0: Chargeur Camembert, et oui, merci.
1: Ouais, c'est osé quand même.

0: 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Ok.
1: Désolé Félix, j'ai failli de chargeur Camembert de Somebody pour enchaîner pour enchaîner sur la suite. Moi c'est un petit artiste que j'ai découvert il y a pas longtemps, il a fait un son que j'ai beaucoup aimé, que j'ai découvert sur YouTube. Ça s'appelle Harlem et c'est du coup de Nupai. Si je

0: Messieurs, pour mon deuxième coup de cœur, est-ce que vous m'autorisez à sortir un peu des frontières du rap?
1: Bien sûr, évidemment, et j'attends même que ça.
2: Je suis pas sûr,
0: franchement. Pas sûr, ouais, Félix.
1: Je suis pas sûr, vous abusez, les gars.
0: Ok, bon bah Félix, je m'en fous de ton avis. Envoie-moi Pierre, Marco Castello, Bedu. C'est italien, c'est dur à définir, mais c'est trop, trop lourd. Bedu, B-E-D-D-U. Let's go.

0: Messieurs, est-ce que j'aurai le droit à l'avenir de refaire ce genre de choses ou c'est totalement.
1: C'est intolérable.
2: Plus jamais. Ah
0: ouais. Ça marche.
1: Ainsi, moi j'ai bien aimé pour le coup.
3: Oh ouais. Non, en vrai, c'est moi aussi, c'est pas si mal.
2: Déjà, t'as une majorité. T'as une majorité au sein d'un panel.
0: Pierre, vu que tu m'as approuvé ce coup de cœur, je te laisse faire les tiens.
1: Ouais, j'enchaîne avec un artiste qui est assez connu, qui s'appelle Hello Carré. C'est pas un artiste que j'apprécie forcément, mais son dernier son m'a beaucoup plu. Il s'appelle La Voisine d'en dessous. Vous comprendrez par les paroles de quoi parle le son. Je vous laisse écouter.

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1: Et j'enchaîne avec mon second coup de cœur, c'est un artiste qui s'appelle Rice, et donc il a sorti un projet en mai dernier, un projet que j'ai beaucoup apprécié, qui est dans un style de rap qui me plaît, et en fait j'en avais pas parlé plus que ça quand c'est sorti, et je l'ai réécouté, et donc c'est un 7 titres, et il y a un travail immense sur les prods de très haut niveau, et donc j'ai décidé de mettre l'extrait du son... interlude, si j'ai pas de bêtises, je crois que j'ai mis interlude, et on en parle juste après si vous voulez les gars.
2: Bonjour Paris. Bonjour. Bonsoir.

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1: Assalam alaikum, mesdames et messieurs.
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3: Est-ce que t'en as un dernier, Pierre?
4: Ah, pardon. Oui, j'en ai un dernier et ça tombe bien puisque c'est en lien avec l'analyse de ce soir.
3: Mais
4: puisque...
3: non.
4: C'est le son plein de paillettes donc de Haciel qu'on va sur lequel on va revenir ce soir.
3: Donc pas d'extrait.
4: Non, j'ai pas mis d'extrait vu qu'on va l'analyser.
3: Parfait. Et bah pour finir, Loïs du coup, qui a un extrait cette fois-ci.
5: Un extrait qu'on va mettre juste après. 300 en tout.
3: Okay.
5: Deux extraits que je vais juste nommer oralement et puis un extrait après qu'on va passer. D'ailleurs le 11 Bouscapé. C'est peut-être qu'on va parler après, je sais pas.
6: C'est pas ça n'avait pas été évoqué la semaine dernière, prévu, je crois.
7: Mais
6: je crois
7: mais on pourra,
3: pas
7: bon,
3: de force.
8: On en a parlé sur les réseaux cette semaine.
6: Oui, oui. Et,
8: bah, d'ailleurs, suivez-nous sur Instagram.
6: Exactement, exactement. Instagram et TikTok, peut-être qu'on fera des trucs...
4: Ce serait bien de retrouver les codes du compte, en effet.
6: Ah, on les a perdus.
4: Ouais. Moi, je les ai plus.
6: Ok, bon.
3: C'est pas grave. Ensuite, le deuxième
5: donc, bah, justement, pour revenir sur Bouscapé, donc Fallon, une artiste qui est dans le 11, justement, qui a sorti un son avec Bouscapé, Laisse-moi faire, que j'aime bien, franchement. Ensuite, il y a aussi le projet d'Osiris Jack qui est sorti. Donc, c'est Hégémonie. Il y a deux sons que j'aime bien dedans, c'est 47 Mikhaïl et Glock 67.
6: Je me permets d'intervenir.
3: Oui.
6: Osiris Jack qui va feat avec Lino. Je sais pas si vous avez
3: ah,
6: vu.
3: Ah, de...
4: ok, non, pas bien, stylé.
5: Pas vu du tout.
3: Lourd.
5: Très voilà. Fort. Le dernier coup de cœur, là, tu vas pouvoir le mettre.
4: Je t'écoute.
5: Donc, c'est la sortie du projet de De Souza, ça rapporte de Marseille. Qui fait un peu du bouillon, tout ça, c'est la musique assez rythmée. Il a sorti le projet Trench Touch Volume 1. Et je pense que ça peut vous plaire, parce que c'est des sonorités assez chaudes.
4: Tu veux mettre quel son ?
5: Je veux bien mettre Tokyo 46, s'il te plaît. Son projet.
4: Tokyo 46.
8: Tu l'as découvert quand ?
5: J'ai découvert. Alors, je pourrais pas le dire exactement.
4: Je crois
5: mais
4: qu'il avait été sur le. Il avait. Je t'ai coupé, excuse-moi, mais il était sur le Planet Rap de Zamdan de mémoire.
5: C'est très possible. Je pense qu'ils sont. Bah, il est beaucoup lié avec les artistes de Marseille.
4: Ouais, parce que je l'avais découvert sur ce son-là. Enfin, sur ce. Sur ce Planet Rap là plutôt.
5: Donc je vous laisse écouter.

0: Chers auditeurs, la chronique coup de cœur est finie. On passe tout de suite à la présentation d'artistes. Et on l'a dit un peu avant, ce soir, c'est Aciel. Et c'est présenté par Jules.
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2: L'artiste dont on va parler aujourd'hui est suisse. Il a 20 ans, il a commencé la musique il y a un peu plus d'un an et a connu une ascension fulgurante. Marc l'a spoil tout à l'heure, on va parler d'Aciel. Récemment sacré révélation de l'année lors des Tataki Awards 2025, une cérémonie organisée par Tataki, le média de la radio-télévision suisse, Aciel est un jeune artiste formé au freestyle dans le salon devant ses parents. Le natif de Renan, grandement influencé par des artistes tels que Makala, Myro ou encore Tyler the Creator, a décidé de se mettre à fond dans le son pour répondre à un besoin de partager toutes ses douleurs intérieures. Un certain mal qu'il avait en lui, et du coup c'est comme ça qu'il a commencé à sortir ses premiers sons, notamment un EP, Ride on the Road to Merivia. On s'écoute Salut, morceau extrait du projet. Salut.

0: Donc à ce moment-là, il était toujours dans l'inconnu, malgré sa forte présence sur les réseaux sociaux où il poste régulièrement ses sons. Le succès, il vient pas par magie, logique vous me direz, et pourtant, en l'espace d'un an, sa vie, elle a complètement changé. L'un des gros déclics de sa carrière se nomme Grandiose, un morceau sorti en mai 2025, mêlant joie et tristesse. Écoutez ça.
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0: C'est vrai que ce son-là, on l'a un peu tous découvert au même moment.
1: Bah, c'est ce que je disais en antenne, de mémoire, Marc, sur une des dernières, sans doute la dernière émission de la saison précédente, et bah, on avait mis que du son. Et toi, comme moi, on avait eu la même idée au même moment de vouloir mettre ce son qu'on avait beaucoup aimé. Moi, je le dis, c'est comme ça que j'ai découvert Aciel au moment où c'est sorti. D'ailleurs, à l'époque, on ne savait pas comment ça se prononçait.
0: Ouais, son putain, pseudo, je me rappelle.
1: Adèle, Abel et tout.
0: Ouais.
1: Et finalement, on voit que le gars a bien évolué dans sa carrière, avec plusieurs projets qui sont suivis par la suite, Jules.
2: En effet, quelques mois plus tard, il sort Station Paradiso. Encore une fois, on retrouve un EP très introspectif dans lequel Aciel se livre à son public sur des prods calmes. Dans ce 4 titres, on retrouve le morceau « J'attends au Carrefour Market », un son qui a beaucoup tourné sur TikTok et qui lui a permis de gravir un nouvel échelon. On s'écoute ça.
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0: Station Paradiso, c'est un projet dans lequel il retrace des souvenirs de vacances en famille. Chaque morceau raconte une émotion, passant d'un ton ensoleillé à une ambiance qui s'assombrit au fur et à mesure des morceaux. Son ascension a lui aussi permis de feat avec d'autres artistes tels que Camille et Al Walid, deux Suisses qui ont décidé de mettre en avant le pays sur Passeport Suisse.
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1: Comme je l'ai dit, en l'espace d'un peu plus d'un an, il est passé de 0 à 700 000 auditeurs mensuels. Un succès qui s'explique en grande partie par un son que vous n'avez pas pu louper, qui a tourné partout sur TikTok, à tel point que même moi, je l'ai eu dans mon feed alors que je suis pas du tout friand de ce type de musique. Ce son, c'est Mauvaise Tête.

0: trouve que la force de son, elle repose sur la façon dont il est écrit. On retrouve un vocabulaire assez enfantin qui rend le morceau accessible à tous, le tout sur une posture assez nonchalante. Franchement, je peux comprendre que le succès de ce morceau, qui s'éloigne clairement des codes du rap et qui se rapproche plus de la pop. Il était donc nécessaire de cristalliser ce succès, et pour ça, quoi de mieux que de sortir un projet ? On aurait pu s'attendre à un album, finalement c'est un EP qui a vu le jour, intitulé « Pire que chez moi ». Il retrace des traumas d'enfance, de la solitude, c'est de ce projet qu'on va parler ce soir.
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2: Avant de laisser Martin et Pierre faire l'analyse, je voulais juste qu'on précise un truc, c'est que ce soir elle va être un peu différente parce que justement... Martin et Pierre, ça va être un peu un passe-passe. Chacun, va analyser un son. Et puis on a aussi pris le parti pris. Ça se dit ?
3: Je suis pas sûr.
4: Pris la décision.
2: Pris la décision. Merci de mettre à chaque fois le son dont on parle en entier, vu que c'est un EP assez court, 14 minutes en tout. On s'est dit que quitte à l'analyser, autant bien le faire, quoi. Et du coup voilà. Du coup, je laisse la parole à Martin qui débute avec le premier son qui s'appelle Merci pour rien.
5: Eh bien, merci Jules pour toutes ces infos déjà. On va maintenant voir que Pire que chez moi, son troisième EP donc, est un projet encore plus assumé que le dernier, le génial Station Paradise. On démarre avec Merci pour rien, un morceau qui annonce la couleur, froide, onirique et très lié au rêve.

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0: Merci pour rien est une ode à l'enfance, à ce passage éphémère où les regards construisent en quelque sorte l'avenir. Assiel discute de ça de manière introspective. Il nous livre que sa vie avec les autres enfants n'a pas toujours été simple, du fait de son excentricité. Merci pour rien ressemble à une vengeance, une introduction destinée à ceux qui l'insultaient. Mais ce n'est pas tout, dans sa globalité, le morceau parle de son manque de confiance, sans doute du fait des moqueries. On est loin d'être sur un morceau qui donne le smile. Moi, ça m'a fait penser au super film Mémoire d'un escargot sorti en fin 2024 ou début 2025. Pour ceux qui ont la rêve, je vois que Loïs hoche la tête. Et même, plus généralement, à l'univers de Georges Méliès, grand réalisateur de cinéma français. Donc, un projet éminemment cinématographique. Merci pour rien est comme une lettre destinée à son soi enfant rempli de traumatismes. Comme si ce morceau était le bon pour évoquer toutes ces souffrances passées qu'il n'avait pas réussi à évoquer dans sa vie d'avant. On sent un enfant qui a besoin d'être écouté, qui le réclame en tout cas. Là où d'autres rappeurs font les gros bras, Assiel démarre son projet en ouvrant le sujet du harcèlement, des moqueries répétées qu'il a lui-même subies. Il est toujours bon de rappeler qu'on suggère aujourd'hui que jusqu'à 35% des jeunes de 6 à 18 ans déclarent avoir subi du harcèlement ou du cyberharcèlement. C'est horrible. Je voulais savoir ce que vous en pensiez, les gars. Est-ce que vous avez un autre exemple d'EP avec des intros, dès l'intro, un sujet politique développé de la sorte?
1: Dans l'album, développé à ce point, je sais pas. Hein. Enfin, là, il en fait vraiment le thème de sa musique.
2: Après, t'entends quoi par sujet politique, genre là, c'est politique sociale.
0: Oui, c'est politique
1: sociale. Personne qui est vraiment pour le cyberharcèlement.
0: Non, non, je voulais pas tourner la question dans ce sens-là, évidemment. Oui. Mais je trouve quand même que c'est culotté pour un gars qui se dit rappeur. Après, est-ce qu'on peut le définir comme rappeur? Ça, c'est une autre question.
1: Il se dit rappeur?
3: Je sais pas s'il se dit quelque chose, mais...
0: Oui, voilà.
2: Il se dit prince, je crois.
4: Ouais.
3: Oui, ouais, c'est prince de la ville.
0: Non, mais je trouve quand même que c'est un sujet qui est pas forcément hyper développé dans la musique actuelle en général.
1: C'est clair, surtout par les rappeurs où il y a un peu d'ego trip de ce genre. C'est moi le plus fort et tout, tu vas pas
4: de fou
1: dire « ouais, je me fais harceler » et tout ça.
0: Et on verra donc que la suite du projet est dans la même lignée. Je vais laisser Pierre analyser le prochain morceau.
3: Ouais, donc comme tu dis, je récupère l'analyse, on poursuit avec le second son du projet, Lapin dans sa cage. Là aussi, on reste sur des thèmes similaires aux précédents, donc la jeunesse, l'enfermement sur lui-même, et même le suicide. Et tout ça accompagné d'une guitare électrique, où Assiel parle sans détour de ces sujets qu'il a traversés et qui l'ont détruit.

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1: Et donc on entend dans ce son un jeune garçon qui pourrait être considéré pour vivre, essayer d'avoir des amis, acceptait et prenait tout sur lui, que ce soit les moqueries ou les choses qui lui étaient faites. Et donc on comprend vraiment qui était Haciel dans ce son. Et donc si je dois résumer, c'était vraiment un adolescent qui était différent des autres au collège, en marge, et sans doute très sensible. Il devait être grandement impacté dès qu'une parole allait à son encontre par les gens qu'il estimait supérieurs à lui. On capte aussi à travers les paroles et les autres musiques de ce projet que bah, sa maison, son conco familial, bah, on n'était pas vraiment sur une safe place. Et même si on va revenir avec Martin sur ce sujet un peu plus tard, on peut citer cette phrase. Et dans la lettre du Père Noël, il demande une famille unie. Bon, par contre, on comprend aussi que sa maman était cruciale pour lui, pour qu'il puisse rester en vie, et qu'elle était présente pour rassurer son fils, qui se sentait différent. Je cite, « Il y avait des gens tellement méchants, j'ai dit à ma mère que j'en peux plus, je veux partir, je veux qu'on m'oublie, ou encore, il y a des personnes qu'il trouve bizarres, mais pour sa mère, il est unique. » Il y a aussi un retour à la réalité où on capte que même avec la musique et la réussite, il est toujours cette même personne sensible. « Ton succès, c'est que du hasard, merci, les compliments, ça me touche. J'ai toujours peur de la foule, dans mes sons, je ferai pas de pogo. » Il évoque aussi une nouvelle fois le suicide en disant, « J'ai dû modifier le passage du son où je parlais de mes troubles, du son où je parle du trou que j'ai creusé, où j'ai pensé y mettre mon corps. » En plus de ces pensées dévastatrices, on comprend aussi qu'Haciel se blessait, se scarifiait. Et dans ce son, on entend aussi une boucle de guitare électrique, comme je vous l'avais précisé. Je vous laisse écouter, donc même si on l'a entendu, la seconde partie du son, avec, je dois l'avouer, une guitare que je trouve vraiment magnifique.

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1: Et j'ai même l'impression que il y a une certaine dissociation. Je sais pas ce que vous en pensez, je l'ai remarqué au niveau des paroles, parce que des fois il parle de lui petit à la première personne, et des fois il utilise il ou le petit ou le môme, et ça renforce encore ce truc de trauma et de, tu sais, il se dissocie vraiment de ce qui s'est passé, etc. Et je trouve ça pertinent, et ça rajoute de la matière et de la consistance à ce que, tu sais, à ce qu'il raconte, au lieu de faire genre je.
2: Alors, bah, vas-y Martin.
3: Non, moi quand j'ai écouté donc le projet, en fait il a 20 ans aujourd'hui il me semble, et il parle d'une période donc où il avait 15-16 ans, donc c'est relativement proche en termes de
2: c'est récent, quoi.
3: Ouais. Et pour moi, dire il, moi je le vis en tout cas comme une page qui se tourne, comme si il y avait ce
1: même si
3: ce,
1: je pense
3: cette chose
1: que ça
3: là
1: le...
3: de ah, cette chose là de
2: je pense que c'est encore ancré.
3: Oui, bien sûr, bien sûr. Non, mais le fait de divulguer toutes ces cicatrices, de montrer toutes ces cicatrices, il y a comme une page qui se tourne à ce moment-là, et c'est grâce à sa musique qu'il y a ça qui se passe.
4: Le parallèle est facile, mais ça fait un peu penser à Femme Togo quand il parle du môme. Et lui,
3: carrément.
4: Il fait une dissociation.
2: Mais c'est ce que je disais à Marc, c'est le côté un peu cathartique, et c'est aussi le côté. On peut penser que grâce à Femme Togo et Petite Sœur, qui ont ouvert cette voie. Des artistes qui ont subi des choses terribles plus jeunes vont pouvoir poser leur voix sur des sons et dire j'ai vécu ça, et c'est vraiment le côté libérateur dont je parlais.
1: Je veux pas m'avancer, mais je pense que cet album l'a beaucoup inspiré. Après, je sais pas s'il a fait les sons avant ou après, mais je pense que après, au vu des similarités et des ponts qu'on peut faire entre les deux projets, tout simplement
3: au niveau de l'identité qui est dégagée.
5: L'identité, même, je dirais, sur le. Alors, il me semble que c'est le troisième son,
1: ouais.
5: Si je me trompe pas. Quand il commence à rapper, moi je trouve que c'est clairement le flow de Femme Togo.
1: Bah, c'est. Dans Ma Jolie Maison.
5: Ouais, il me semble.
1: Et je pense qu'on peut se l'envoyer direct pour que les auditeurs voient de quoi on parle, et puis après on en rediscutera.
5: S'ils connaissent Femme Togo.
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0: Voilà, comme je disais auparavant, moi je vois clairement un réel comparaison avec Femme Togo et même, je dirais plus précisément pour les connaisseurs, le son Mister Ledger 2.
1: Ouais,
0: dans l'instru,
1: totalement
0: dans le
1: d'accord.
0: flow.
1: Qui reprend un sample de Radiohead d'ailleurs.
0: C'est ça, exactement.
2: Bien joué. T'es venu la caler celle-là, hein.
1: Ouais.
2: Cette petite truc sur Radiohead.
1: C'est ce qu'on disait aussi, c'est pas forcément, on dit pas forcément péjorativement, on le dit,
2: ah non,
1: c'est
2: du tout,
1: vraiment
2: non,
1: juste une inspiration.
3: Oui, c'est vraiment le côté libérateur de parole
1: qui est
3: mis en avant par
2: musique salvatrice, j'ai envie de te
1: exactement.
2: Dire.
4: Comme vous l'avez presque souligné, donc on reprend les guitares électriques sur Ma Jolie Maison, un troisième titre dans la même direction, axé sur la santé mentale, sur la jeunesse. C'est sans doute mon morceau préféré de l'EP. C'est simple, tout y est. Ça me fait un peu penser, moi, à Sopico. C'est d'ailleurs une collaboration que j'aimerais beaucoup voir. Bref, là encore, je m'égare peut-être un peu. Assis à livre ici, un morceau tourné vers l'adolescence, son adolescence avec ses pensées, ses traumatismes, et surtout sa santé mentale. Plus l'EP se précise, plus on avance vers l'idée que celui-ci a été conçu par le rappeur à ses 16 ans, on en parlait un peu avant, comme si de nombreuses idées pensées devaient sortir, même après ces quelques années, comme si la notoriété permettait maintenant cela. Je pense que de manière totalement objective, le texte est super touchant, c'est une vraie claque, je cite, « Je me blessais seul pour avoir un plâtre et de l'attention, les garçons peuvent pas pleurer, je voulais devenir une fille. » Avec ce que j'ai vu, j'en connais qui auraient brûlé leur rétine. J'aurais trop voulu avoir des souvenirs de père et fils. Ma grand-mère m'avait promis de venir à mon anniversaire de 9 ans. Tu sais que j'attends toujours, ça fait 10 ans que tu m'as pas appelé. C'est pas grave, t'as sûrement dû perdre ton téléphone. Tout ça sur une guitare électrique qui donne un vent de fraîcheur au morceau. Je n'ai rien à rajouter. On passe au prochain titre, Plein de paillettes. Je sais que Pierre... tu l'avais annoncé, tu l'as beaucoup apprécié.
3: Ouais, c'est un son que j'ai vraiment bien aimé. Et c'est un son d'une minute trente, donc on va tous les passer en entier comme on l'a évoqué. Là aussi, on est sur des thèmes très durs. Et donc, on est sur une prod assez différente de ce que vous avez entendu précédemment.
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1: Et donc on retrouve une nouvelle fois donc l'importance de sa mère dans sa jeunesse. Et dans ce son, Haciel parle plus de sa famille que dans les sons précédents. On capte que l'artiste avait une sœur qu'il ne voit plus, ce qui lui fait se poser beaucoup de questions. Et en disant aussi « Mes 20 ans, je les ai fêtés seuls en hommage à la nif du petit », on comprend qu'il a toujours vécu dans la solitude. Et maintenant que ça va mieux, il devient quelqu'un d'autre grâce à sa musique, maintenant qu'il a de la reconnaissance, mais il n'oublie pas pour autant là où, par où il est passé. Et dans l'extrait du son qu'on a diffusé, on entend aussi le sujet de la scarification qui revient. Mais tout ça, c'est contrasté par une note d'espoir où Haciel dit « Ce petit continue d'y croire du jour où l'ange toquera à sa vitre ». Et comme dans le son précédent, on a un changement de prod en fin de son. Et avant que je vous fasse écouter l'extrait, je vous livre ma théorie. En cette fin de son, Haciel, pour moi, se révèle, arrive à mettre des mots sur ses douleurs, comprend qu'il n'a pas aidé, et ça, il le reproche. Et bah tout ça, ça se transforme en rage, et c'est représenté par une prod très saturée, mais surtout avec cette phrase que vous allez entendre. « Ce petit a toujours perdu. 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Alors maintenant, laissez-moi briller. »
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1: Monstre, on peut s'écouter un petit extrait puis on en parle juste après.

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1: Et donc on retrouve une nouvelle fois un garçon très triste qui souhaite devenir comme les gens qui ont la cote, quitte à ne pas être lui-même. Et ce cinquième son, comme vous l'avez entendu, parle en majorité de sa maman. On entend Haciel s'excuser pour la peine qu'il a causée à sa mère, puisque c'était la seule qui le comprenait et qui l'aidait. Au niveau des paroles, on comprend que le titre « Monstre », c'est pour parler de lui, il s'auto-désigne ainsi. On comprend qu'il allait tellement mal qu'il s'est détruit,

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0: Dès les premières notes, c'est assez fascinant. On a l'impression de voyager dans un conte. Je vous promets que je n'ai rien pris avant l'émission. D'ailleurs, je ne prends jamais rien. Mais j'espère que vous partagez mon avis. Laisse-le rêver, Claude Chapitre, un chapitre triste, émotionnellement fort, par une apologie du rêve. Laisse-le rêver ramène aussi un côté d'espoir, un peu d'espoir, pour montrer qu'on peut s'en sortir, pour le côté positif du projet. Le refrain rentre en tête comme les chants qu'on apprend à l'école. Ce dernier track évoque clairement la pochette, alors je sais que je force avec ça, mais c'est pour moi 50% d'un projet, la pochette. Ouais. C'est ce qui nous fait écouter, simplement. On y voit un Haciel portant une lune en carton sous le bras avec des étoiles de la même matière dans le ciel. Une chose est certaine, toute une génération peut se retrouver dans ces paroles, et c'est peut-être en ça que Pire que chez moi est un EP réussi, avec une direction proche d'un album dans sa narration, son storytelling. Ça promet en tout cas pour la suite.
1: Ouais, si je puis me permettre de rebondir, je sais que vous, Pierre et Martin, du coup, vous l'avez analysé, ça vous a beaucoup touché. Moi aussi, il y a certes... Mon PC vient de s'éteindre, ça fait plaisir. Moi aussi, il y a certains points qui m'ont beaucoup plu, merci. Sauf que, il y a quand même, je trouve, je sais pas si vous êtes d'accord, quelques... Pas des critiques, mais quelques trucs à redire, notamment sur l'écriture. Je sais pas ce que vous en pensez, mais je trouve que un peu le... Si on devait trouver, tu vois, des défauts, je trouve que le vocabulaire... Et la diversité des mots apportés, etc. Je trouve que ça manque un peu d'originalité et de...
2: Redondance. Tu disais, des fois, il y avait des mots qui
1: voilà.
2: se répétaient.
3: Ouais, il y a de la redondance.
1: Ouais, quoi. Ça manque de
0: variété. De
3: fond globe.
1: Ouais, de variété, merci. Ouais. De variété dans les mots. Et je trouve que moi, je sais que ça m'a un peu fait décrocher du truc d'entendre un peu toujours les mêmes tournures de phrases, les mêmes mots, etc. Je sais pas ce que vous en
3: pensez.
1: Ça
3: m'a pas choqué, personnellement. Non plus.
0: Bah alors, je pense que c'est dû aussi à une chose, c'est que il y a très peu d'autotune, j'ai l'impression. Alors, ou s'il y en a, il y a une gestion des accords qui est complètement décomposée.

0: décomplexé, dans le sens où lui, il met sa voix là où il veut, et il trouve ses schémas, en fait, hein, tout seul.
1: Oui.
0: D'ailleurs, c'est pour ça qu'au départ, moi, j'ai eu du mal, je dois l'avouer, parce que je comprenais pas l'aspect musical et la profondeur musicale au départ. Mais pour ce qui est du vocabulaire, bah, finalement, quand t'analyses... évidemment, mais non, mais quand on regarde bien sur l'ensemble des morceaux, il y a quand même beaucoup de sujets. Bah, alors, c'est le même sujet qui revient souvent, ouais. Mais c'est tourné vraiment, c'est assez riche quand même.
2: Je trouve, moi.
3: Les sujets sont variés, mais je trouve qu'il y en a certains qui sont un peu moins bien amenés que d'autres et qui me font un peu relâcher ce truc. Genre, tu sais, au lieu de m'emporter à 100%. Il y a quelques fois où je me dis, ah, ça, ça aurait pu être mieux dit, etc.
2: Ouais, je vois.
4: Mais en fait, c'est un peu ce que je disais sur le son. J'ai plus le nom là, mais le son qui a percé sur TikTok. Les filles veulent pas de moi.
1: Mauvaise tête.
4: Mauvaise tête.
3: Oui.
4: Genre, tu vois, rien que le refrain, les filles veulent pas de moi.
3: Ouais.
4: Genre, c'est très grave, belle voix. Basique en fait.
3: Oui.
4: Mais genre, ça rejoint du coup un peu ce que tu dis. C'est, comme je disais, un peu enfantin et tout. Et peut-être c'est pour toucher un plus grand public, je sais pas. Ou...
2: Ouais, peut-être.
4: Ou que ça soit plus abordable.
3: C'est vrai. Mais en tout cas, ce que Martin, tu disais, c'est que par contre, ça promet pour la suite, quoi. Quand tu vois qu'il a 20 ans et qu'il a sorti vraiment pas beaucoup de quoi ?
2: Il a dit non. C'est clair.
3: Ah, ok.
2: Non, je disais, moi surtout, il a commencé la musique il y a un an, voire un an et demi, grand max.
0: C'est incroyable.
3: Ce qui est assez plaisant, c'est que tu vois le niveau affiché déjà. Et tu dis que non, quand même, même s'il y a des choses à redire et tout, pour la suite, moi je m'inquiète pas et j'ai hâte de découvrir ce qu'il va faire plus tard. Voilà, c'est tout pour moi.
5: Donc ok.
0: On est ok pour l'analyse.
3: Ouais.
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5: On part tout de suite pour le débat, messieurs. Je sais pas si vous avez suivi un peu l'actualité. C'était les Grammys. Récemment, les Grammys Awards. Alors je vous propose d'enfiler vos costards parce que moi je vous emmène aux Grammys de Rap Analyse. Au rap à Grammys, je sais pas comment on pourrait tourner ça, mais on va vous demander tout simplement. Petite question assez simple, c'est un petit tour de table. J'avais pas trop d'idées pour le débat, voilà, je me suis pas foulé. C'est un petit top 3 des rappeurs depuis 2020. Ça peut être des rappeurs qui ont commencé avant 2020, mais sur cette décennie, finalement, ça va faire 5 ans qu'on est dedans si on prend 2021 comme début. Des petits.
4: Ouais, t'es très dur, hein. Depuis 2020,
0: ça date. Depuis 2020, alors.
5: Depuis 2020, il y a bien un petit top.
2: Rof, je dirais.
5: Ah, bah oui, bien sûr. Avec Snap.
4: Non, déjà, il y en a un qui ressort incontestablement, je pense, c'est la Fève.
5: Ouais, je suis d'accord.
3: Je t'envoie ce point.
5: Hein. Oui, ça serait mon top 2 aussi.
1: Ouais. Unanime, je pense, moi aussi, pour ma part.
5: Pas trop top 2 ?
0: Alors, moi je vous l'ai toujours dit, je suis pas fan de la Fève. Enfin, c'est personnel, mais je comprends, ouais. Je comprends votre avis, en vrai.
5: Moi, mon top 1, comme ça, je mets Green Montana, Cash, meilleur rappeur belge de l'histoire.
3: Ouais, mais moi, je pense plus pour la Fève parce que, tu vois, quand tu parles de 2020... Tu parles direct de la Fève.
5: Mais ouais, mais elle.
2: Oui, mais de 2020 aujourd'hui.
5: Sur les plateformes.
4: Oui, c'est de 2020.
3: Oui.
5: Ouais, mais même. Le premier projet sur les plateformes de Green Montana, il est sorti en 2020, il me semble.
3: Ah ouais.
5: Je crois qu'Alaska, ça sort en 2020.
4: C'est possible.
2: Ouais, je crois.
4: Non, mais t'as raison.
3: Il était beaucoup plus.
5: Après, il y avait les sons qui ont été supprimés et tout.
3: Après, Green Montana, ouais. Les deux se valent.
1: Mais pour revenir à la Fève, moi, je trouve qu'il y a une certaine longévité chez lui. C'est-à-dire qu'il a commencé, il a clairement influé un nouveau courant sur le rap français. Clairement, avec la. New Wave, je mets des gros guillemets, mais c'est comme ça que c'était appelé. Ouais. Et en fait, il y a vraiment ce courant qui a émergé. Il a réussi à le continuer avec le temps, tout en apportant sa sauce quoi, personnelle. Et il a toujours été constant.
5: Après, il y en a pas beaucoup qui sont dans cette New Wave entre guillemets, qui se sont crachés un peu.
4: Ouais.
2: Franchement, il y avait. Ils ont été très décomplexés aussi les rappeurs au moment du Covid. Ils avaient du temps, ils ont essayé de faire des trucs plus expérimental qu'auparavant.
3: Ils sont
0: très forts.
5: Et puis ils reprennent aussi un peu les délais des États-Unis qui avaient bien marché.
2: Ouais, de fou. Et Jules.
4: Genre, tu dis qu'il n'y en a pas beaucoup qui ont craché, mais en vrai, aussi, c'est une période où tu vois, il y a plein de mecs comme nous qui se sont mis à rapper.
5: Ouais.
4: Et genre, vraiment, je pense que ça a fait en sorte qu'il y a beaucoup de personnes qui se sont lancées. Et en l'occurrence, qui n'ont pas forcément percé.
5: Oui,
4: donc ils ne sont pas crachés, mais ils ne sont jamais lancés. Quoi.
3: Mais je trouve que la Fève, par contre, et c'est là où justement pourquoi je lui décerne cette place de numéro 1, c'est que c'est le seul, j'ai l'impression, qui a réussi à briser ce plafond de verre des rappeurs, tu vois. Parce que genre, les autres, ils sont tous un peu au même stade. Enfin, ils ont remplacé Joe La Green.
2: Il y a Joe La Green aussi.
4: Ouais, mais Joe La Green, il est plus récent. Tout, ouais, il ouais, est pas dans la même période.
3: Zamdan à la limite aussi.
4: Oh, pas comparable, mais
2: c'est
4: oui.
2: C'est pas.
3: Mais tu vois, tu sais, genre, si tu parles de la FF, tu parles de, à l'époque, tu parles de J9, Runa, Rally. Tu vois,
0: J9, il est un petit.
3: Ils ont tous rempli un Olympia.
4: Ils maintenir un certain niveau.
3: Ils ont tous rempli un Olympia très bien et tout. Mais
4: toucher le sommet, quoi.
3: La ouais. En fait, ils sont un peu en retard par rapport à la FEV.
5: La FEV, il a fait Adidas ouais, Arena, c'est plus gros que l'Olympia.
3: Ah oui, bah oui, oui, oui, beaucoup plus.
5: Ouais, il a fait une Adidas Arena.
3: La FEV, il a, enfin, il a pas collab, mais tu sais, il est outre-Atlantique, Zeithoven, etc.
4: Même la FEV, il est un peu vu comme le boss carrément.
3: Ouais, clairement. Là, il est avec Chacola et tout. Enfin, bref. Moi, pour moi, la FEV, sont
4: incontestables.
3: Martin, est-ce que t'en as un autre à part Makala?
5: C'est subjectif, c'est
3: sûr. Il compense nos enveloppes.
0: Les gars, Makala, c'est maintenant en fait. Excusez-moi,
3: on en parlera dans 5 ans.
0: Je me suis promis de plus en parler, mais là, franchement, là, tu me tends là, tu me tends la perche.
4: Non,
0: mais je pense aussi qu'il faut penser aussi à tous les rappeurs qui sont peut-être un peu moins cotés en ce moment, mais qui ont permis à d'autres de se développer.
4: Clairement.
0: Ouais,
4: c'est vrai, ou...
0: bah, ce, oui.
4: Non, Ruki, clairement.
0: Ruki, clairement, mais oui. On en parle beaucoup de Ruki sur Rap Analyse pendant les débats, je trouve. Mais clairement, c'est quelqu'un qu'on... Non mais c'est vrai, non, on en parle, on
4: ouais,
0: en parle
4: c'est vrai, mais on en parlait surtout pour TikTok.
0: Ouais c'est
3: ouais,
0: ça
3: ouais, ouais. Ouais, putain, on a beaucoup parlé ouais.
0: Non mais il est un peu moins coté que les autres et pourtant je suis persuadé qu'il y a des mecs qui se lancent aujourd'hui et qui ont au moins la ref Ruki.
3: Ah oui,
0: dans,
3: bah oui,
0: dans les sons un peu électroniques et tout qui sont arrivés.
2: Moi j'ai envie de mettre un artiste en avant, c'est un artiste du coup qui rappe et qui prod aussi, que je trouve très fort depuis 2020, c'est la Jeune Crack. Et alors je dirais pas que c'est du niveau des meilleurs rappeurs de 2020, mais je dis que c'est très subjectif, mais je trouve que c'est un super artiste qui peut être considéré comme un mec qui va pas révolutionner le truc, mais tu sais qui va faire un vrai truc en tant que beatmaker et rappeur, et je trouve du côté un peu identitaire de on fait notre truc et ça, on s'en fout de si ça plaît ou pas, bah, c'est clairement un des mecs précurseurs avec d'autres artistes.
4: Et en fait, je viens de me rendre compte qu'on avait clairement oublié quelqu'un, les gars.
5: On a oublié qui ?
0: Attention.
4: Vous savez de qui je parle ou pas ?
3: Non.
4: Bah, genre vraiment, c'est un mec, c'est évident, excellent rappeur.
5: On parle... Oh non, il va dire une connerie.
4: Non.
5: C'est bien, voilà ce clip.
4: Allez.
2: Toi, je l'ai pas vu venir.
3: Les gars, branchez-vous, parce que là...
4: Parce qu'il sera trop tard, il sera trop tard bientôt donc.
3: Bon, je crois que Cauchemar c'est 2021. Après.
4: Vrai run aussi. Hein.
5: Et pourquoi pas ?
0: Non, en vrai, faut
3: ouais, mais en fait, c'est qu'il a. C'est très il a pas ce statut de pionnier hein, parce qu'en vrai, de vrai, par rapport à la FEV, bon, tu vois, la FEV, il a plein de petits entre
0: guillemets. Arrêtez, c'est pas si mal.
4: Oui, c'est bien.
2: C'est correct.
5: C'est le pionnier de rien quoi.
3: Bah oui, mais c'est ce que je dis. Tu vois ? Du coup, tu peux pas le mettre. En toute honnêteté, là tu peux pas le mettre.
5: Ouais, là où Rally, tu vois, il a apporté un petit truc avec sa baby boy voice qu'on aime ou qu'on n'aime pas.
4: Et Rally, en plus, faut noter qu'il a pas sorti de projet depuis un an et demi maintenant, je crois.
5: Ouais. C'était quoi ? C'était 24 qu'il a. 23 ? C'était 23, ouais. Ça va faire même 2 ans et demi maintenant.
2: Ouais.
4: Donc franchement, lui, quand il va revenir aussi, ça va faire de vrai.
3: Messieurs, on passe au quiz ?
2: Ouais.
3: Au fameux quiz. On parlait de l'écriture un peu. Et c'est vrai que les artistes emploient beaucoup de vocabulaire pour parler de plein de choses différentes. Et je voulais tester un peu vos connaissances, tout ce que vous savez sur tous les moyens pour détourner un peu et pour pas se répéter, en fait. Et du coup, je vais vous lancer sur un thème et vous allez me devoir dire tous les mots un par un que vous connaissez sur...
5: Des synonymes ou des...
3: C'est ça, par exemple, je te parle d'argent.
2: C'est une éval de français, là, c'est... Ouais.
3: Je te parle d'argent, tu me dis ma peste. Voilà, et là, ainsi de suite, comme ça.
4: Okay,
3: oh. Tout ce qu'on peut... Pierre, si tu te plains, je te jure que tu sors de la régie et tu viens de battre avec moi maintenant.
5: Et là, vous avez senti la saturation dans le micro, vous êtes foutus. Voilà.
4: Marc analyse qui fait du Marc analyse. Est-ce qu'il faut que ça soit des termes de rap ou ça peut être vraiment...
3: Non, mais des synonymes d'argent.
4: Ouais, mais qui sont utilisés dans
5: genre
4: le rap.
5: Genre biff, mapessa, ouais, voilà. Oseille...
4: Non, mais tu vas pas dire que c'est un exemple.
2: Tu commences par ce mot-là.
3: Que des pleins de.
5: Alors là, les 4 ils sont sous licence, ils sont brevetés, vous n'avez pas le droit de les utiliser.
3: Argent. Vas-y Félix, commence. Tout ce qui peut désigner l'argent dans le rap.
5: Okay. Bah, du coup, je vais utiliser bif.
3: Bif.
4: L'étal.
3: Ouh.
2: Monnaie.
4: Cash.
0: Lias.
5: Est-ce qu'il y a le droit de dire.
4: Attends, mais Marc,
3: faut que ça évite les gars.
4: Marc, tu peux jouer aussi. En vrai.
3: Non, parce que
2: j'ai fait un peu merci.
5: Est-ce que y a. J'ai mes questions, parce que là, si je dis des pièces, genre pièces.
3: Pièce, c'est dur.
2: Bah, si, je le compte, je le compte, je le compte.
5: En plus, c'était le gimmick d'un mec qui faisait pièce. C'était le gimmick de qui?
2: Bosch.
5: Pièce.
3: Pièce. C'est validé, c'est validé, c'est validé. Pièce.
1: Pièce.
3: Kishta.
5: Oh,
0: très fort.
5: Kishta, dollar clair.
3: De quoi? Dollar, dollar.
5: Ouais, mais après, tu vas utiliser yen, yuan.
2: Bah non, mais les dollars.
5: CFA.
3: C'est jaune, Pierre.
5: De l'or?
3: Ouais, de l'or, ça joue. Les gars, pensez au verlan et tout. Pensez à plein de trucs.
0: Non, j'ai pas.
5: Bah du coup je vais me permettre euro, ouais. Enfin sur mon au minimum.
1: Celui-là il est dégueulasse, le Jean Art.
3: Ouais, oh. Ouais, ouais, non mais ça joue.
2: Kishta, on l'a dit.
5: Oui.
3: Attention Pierre. Attention,
2: bah
3: Pierre.
2: J'ai déjà pris un jaune si tu veux, je sors.
5: Ouais.
3: Non mais disons un vite fait.
5: Moi j'en ai en réserve hein.
1: J'en ai un aussi. J'en ai un perso. Mais
2: Bifton, il a dit bif mais.
3: Bifton ça joue.
1: Ouais, oh, Bifton.
3: C'est
1: ouais.
3: Une variante mais.
1: Vas-y, frère, un petit Bifton. Ouais. Moi je pars sur Yebi.
3: Ouais, ouais bien vu.
5: Oseille.
3: T'es on l'a déjà dit, non?
0: Ouais, je suis éliminé, ouais.
5: Mais Ozaï, on l'a déjà dit?
3: Ozaï, je crois qu'on l'a. Ah non, tu alors, l'as dit dans les 4 exemples.
2: Ouais, ah, mais il a gatekeep, ouais, il a gatekeep, cet enfoiré.
1: Ok. Attention, la moula.
3: Ouais.
4: Ah putain.
0: Oh, il y en avait plein en fait, je suis entendu.
3: Moula.
4: Quoi?
2: Pesos?
3: Ouais, ouais, ça joue.
4: Ah, ça va être dur pour moi là.
1: Ouais, moi aussi, je vais mettre
4: Non, j'ai pas.
5: J'en ai un, et il est tendancieux, moi je vais dire le vert. C'est quand tu...
2: Ouais, putain, ouais. J'y ai pensé, mais dans ces cas-là...
1: Cas-là, le violet.
3: Ouais.
5: Ah bah ouais.
2: Le gris. Ouais,
5: le quoi?
2: Le gris pour 5 euros.
5: Ouais, bah après, on va dire toutes les couleurs des
2: autres. Bah
3: ouais, personne dit ça.
1: Non, je suis désolé.
0: Personne flex sur un billet. Alias
5: de gris.
3: Alias de gris.
1: Alias de gris.
3: Pierre, fais gaffe au deuxième jeune.
1: Mais il est déjà le deuxième jeune.
2: Tu me le comptes?
5: Bah là, là.
3: Le gris, frère, personne. J'ai vu personne.
1: Dit ça,
3: quand je gamberge, je
2: parle. Le bleu.
5: Il le sort.
2: Je rejoins Martin.
3: Final. Non, pas final.
5: Jules, il est pas éliminé.
1: Je joue encore. Si, je suis éliminé.
3: Ah si. Final.
5: Si j'en sors pas et que t'en sors pas, c'est fini. T'en as un ou pas en réserve?
1: J'en ai pas.
5: Est-ce qu'on peut nous laisser un petit temps de réflexion?
3: Ah ouais, allez-y. De toute façon, il y a d'autres thèmes. Il est quelle heure?
5: 19. On l'a dit Mapessa?
3: Tranquille.
5: Mapessa?
3: Mapessa. Mapessa, on l'a dit, Mapessa non.
5: Bah Mapessa, on refoute le A.
1: Ouais bah oui. Ouais c'est dur.
5: Compliqué.
1: Compliqué là, j'en ai plus. Hein.
3: Allez,
5: c'est bon.
3: C'est dommage.
5: Dinero.
3: Les dineros, ça tu fais. Dinero sur le gong.
5: Oui, c'est très fort. Mucho dinero.
3: Ça c'est une la plus dure manche.
5: Est-ce que t'en as d'autres en réserve toi dans ta petite sacoche?
3: Je t'avoue, j'ai pas grand-père.
5: Dans ta petite besace.
1: On a retourné le langage.
3: Si, je crois que j'en ai un.
4: Je crois que j'en ai un aussi, attends.
5: Là.
2: Putain, il y en a un qu'on a pas dit qui est connu.
5: Bah ouais, j'en ai un autre comme ça. Tu peux me souffler si tu veux.
3: Non, Félix.
5: J'ai droit à l'appel à un ami.
3: Moi j'avais Zeyo.
2: La maille, on l'a pas dit.
3: La maille,
1: ouais.
3: Moulaga.
1: Dinar. Il y a Mouchi qui dit ça.
5: Dinar. Après les dinars.
3: Les racks. Les Celia aussi, hein, tu pouvais partir sur les Celia. On enchaîne, ouais. Messieurs, avec. Quand on dit pour désigner un pote.
5: Un pote?
2: Ah, vas-y.
5: Ok, je commence.
3: Okay. Vas-y.
5: On n'a pas le droit de dire pote du coup?
3: Non.
5: Bah, je vais dire un ami.
3: Ouais.
1: Un tout. Copain.
5: Ouais.
2: Un srab.
3: Ouais.
1: Un frérot.
3: Ouais.
0: Non, mais là, je suis.
5: Ouais,
1: non, pas,
5: alors attends,
0: frère.
3: Les gars, il y en a
5: ouais.
3: Pas.
5: Ouais.
0: Frère.
3: Ouais. Ouais. Ouais.
5: Un refrain.
3: Ouais.
1: Un ref.
3: Ouais.
2: Un zinc.
3: Oui, oh oui, j'aime quand ça enchaîne comme ça.
1: Un camarade.
3: C'est dur. Non, je rigole,
0: Non, mais c'est super dur comme ça.
3: Vite fait, Jules, un autre.
5: Il y en a plein.
2: Non, c'est quoi le camarade, t'es un ouf.
1: J'en ai deux.
3: Ah, ok. Ouais, personne.
5: Ouais, moi aussi j'en ai deux juste. Oui,
1: un ami.
0: J'ai pas.
5: J'en ai trois.
2: Oh, oh, c'est dingue.
1: Je l'oublie bien, je la récupère
5: Tu l'as pas là?
0: Non, j'ai rien, les gars.
2: Vas-y.
3: Makala ne compte pas. Bref.
5: Maiji.
3: Ok.
1: Un coup.
2: Frangin.
4: Je sais pas si ça va passer. Mon plug.
3: Ouais, ça joue.
4: Si,
3: ouais. Je te l'accorde.
4: Si.
1: Ouais.
3: Mon plug.
1: Ouais. Ah,
3: ouais,
1: je vais dire
5: okay.
1: Mon
5: bro.
3: Okay.
1: Quoi, mais il vient pas de le dire.
3: Non, il bro? A dit. T'as dit quoi avant?
5: J'ai dit Maiji.
3: Maiji, mon bro.
1: T'as dit le bro, moi j'ai dit le ro.
3: Ah, ouais, voilà, lui je l'attendais.
2: Brother.
4: Oh, le bat. Oh, ouais. Je voulais dire.
5: Les brothers.
2: Avec un Z.
4: Mon zinc, on l'a dit.
5: Ouais, il est
4: dit.
5: Ouais,
4: on a dit zinc, on n'a pas dit zinc.
2: On a dit les deux.
3: On a dit les deux. Désolé, Jules.
2: Félix.
5: Enchaîne.
3: Vas-y, enchaîne.
5: Un Roya.
1: Ouais. Mon gâté.
2: Un Fra.
3: Oh. Les gars, réfléchissez à
5: un Fra.
3: Si vous avez d'autres catégories.
1: Ouais, j'en ai un. Catégories.
2: Mais t'as pas bossé, gars.
3: Si, j'en ai une autre.
5: Un Fra, il a dit.
2: Il a dit un Fra, ouais.
5: Bah, un Fraté.
3: Ouais.
1: Bravon.
3: Ouais, il sait.
2: Tonton.
0: Non, faut arrêter là.
3: Tonton,
1: franchement, tonton, il est sympa.
2: Moi, mais pas le cousine. Je dis tonton.
3: Ouais, tonton, ça joue.
2: Je dis souvent tonton.
1: Tante. Mon pélo.
3: Ouais. Oh, putain.
4: Non, il est bon.
1: Mon gava.
3: Oh, oh
4: oui, mon gava.
2: Fratello.
3: Putain. C'est déjà dit.
2: Non, fraté.
3: Ah ouais, pardon.
2: Ah, c'est, on joue sur les mots, mais. De toute façon, c'est le but du jeu.
3: C'est le but du jeu.
5: J'ai envie de dire mon gang, mais ça marche pas trop.
3: Non, c'est dur. Mon gang.
4: Vraiment, je l'accepte. Hein.
3: C'est plusieurs personnes, c'est dur.
0: Ah, oh, ça fait.
5: Est-ce que. Mon gars, sûr.
4: Ouais.
5: Mon
4: ouais,
5: gars,
0: ça marche.
5: Mon gars, ouais, juste mon gars, carrément mon gars.
3: Jouer, mais fais gaffe, petit jeune.
5: Bah, je dis mon gars, je dis mon gars. Ça a pas été dit, il me semble.
1: My man.
5: Oh putain, ouais.
3: Oh, c'est Pierre, tu fais quoi sur
5: Pierre? Oh là là là là là là là.
3: Pierre, sorti le rouge.
2: Alors là, non, là, là, j'étais là, vraiment là, en train de noter une blague.
5: Ça reste. Oh, il se note une blague.
1: Mais qui fait ça sur Terre? Sort dans 5 minutes 22.
5: Mais qui fait ça?
4: Tu notais une blague.
1: Attends le moment opportun pour la sortir.
3: Pierre, tu m'as trop déçu ce soir. C'est mort.
2: Tu peux pas trouver un truc?
3: Vite fait, si. Fais gaffe.
4: 5 secondes.
2: Mon bravo.
5: Mais tu as déjà dit.
1: Non, mais il dit bravo, bravo. À un moment donné, faut sortir.
3: Final. On m'a pas Loïs Félix, encore, je crois.
5: Eh oui. T'en as plein?
1: J'en ai plus.
5: Ah oui, moi non plus, j'en ai plus.
4: Oh, j'en ai un, les gars. J'en ai un très fort. Pensez à Serran.
3: Oh oui, je l'ai pas. Anglais. Je crois que je l'ai.
4: Je sais pas si on a le même, mais.
3: My.
5: My homie.
4: Ok, ouais.
3: Oh,
4: je bon, pensais même pas à lui carrément.
1: Je donne la victoire carrément.
5: Merci, merci.
4: Moi je pensais à
1: la mérite.
4: Mon slime mérite.
3: Oh ouais, slime. Eh, mon sang de chaud. Mon S.
5: Il y en avait beaucoup.
3: Et là, Pierre, tu vas me dire parce que j'ai peur que ça soit un peu, comment dire, péjoratif. Et pour, mais pour les meufs, est-ce que c'est trop border ou pas?
2: Ouais, si on trouve une autre catégorie, c'est cool.
3: Bah, j'en ai pas.
4: Bah, c'est quoi? Non, mais c'est quoi le mot?
5: Bah, meuf.
2: Bah, non, mais du coup, meuf.
3: Les meufs dans le.
0: Ouais, c'est vrai que c'est un peu
3: péjoratif.
0: C'est un
5: peu... Je peux en sortir.
2: Ouais, je pense qu'on risque de se faire taper sur les doigts demain, donc évite.
3: Ouais, non, c'est péjoratif. Est-ce que vous avez d'autres catégories ou pas, les gars?
4: On peut le. Les voitures, les armes. On peut parler de tout ce qui tourne autour de la drogue et de l'alcool.
3: C'est ça, la drogue. J'en avais
0: gagné. La phrase est folle, déjà.
3: La drogue.
2: C'est ça que je voulais dire.
5: Après,
3: la drogue.
5: Non, mais. Faut donner une catégorie parce que sinon on va décliner toutes les drogues possibles.
3: Bah ouais,
2: super, c'est une bonne idée. Bah ouais. Ça, ça va changer.
3: Les gars, j'en ai une, l'alcool.
5: L'alcool,
2: il okay. L'a dit. Ouais,
5: L'alcool, juste l'alcool.
3: Ouais, juste l'alcool.
2: Okay. Bah,
3: après, on fera les drogues un peu plus.
5: NSI.
3: Ok.
4: Non, la tease.
2: J'ai pas entendu ce que t'as dit, Félix.
3: NSI.
4: NSI, tease.
5: Prends.
3: Et on va ça pas... peut être des noms de.
5: Faut que ce soit les noms qui sont cités dans des morceaux de rap. Parce que si on fait une déclinaison, si Bouddha, Heineken, non,
3: oui,
5: c'est
3: ouais. Personne dit Heineken.
2: Putain, j'ai pas.
5: Je vois venir.
2: Okay. Bah, un flush.
5: Bah oui, voilà.
2: Ça compte.
4: Ouais. Ok, moi les gars, je tente Vody.
3: Ouais, ça joue.
0: Et mais vous avez trop d'inspi aussi. Oh non, bah, je vous promets que j'ai.
5: Là, c'est choquant.
0: J'ai pas grand chose.
4: Gros, pense.
2: Alcool.
4: Pense à un verre et à un autre verre.
0: Et un cup,
4: pense à la boîte.
5: Ouais,
4: clairement.
5: Ouais, double cup. On va dire double cup. Double cup. Double cup. Pour te le donner. Je vais dire Belvie.
4: Oh putain, j'allais dire. Oh putain, tu me l'as volé sur le gong là.
2: Oh j'en ai un.
4: Il y a pas
2: une série
4: de Belvie là, mais si, il doit en avoir.
5: Je suis sous Belvie.
4: Abso, ça marche.
5: Ouais, absolument. Ouais.
2: Grégouze.
4: Ouais. Lynn.
0: Magnum.
5: La Lynn, c'est. C'est pas l'alcool,
4: c'est
5: du tout,
4: la c'est l'alcool.
5: C'est l'alcool.
4: Ah, c'est mais les gars, ça rentre dans le domaine.
5: Et de la codéine. Ah bah.
2: Ah bah, Félix, bon. S'y connaît, je peux dire que c'est pas ça.
4: Alors. Ça rentre pas du tout dans.
2: Non,
4: le
2: pour le coup, c'est pas de l'alcool.
5: C'est pas de l'alcool. Il va falloir trouver autre chose.
2: Je suis pas sûr que ce soit le meilleur thème qu'on ait pris avec un peu de recul.
0: Avec un peu de recul, je suis pas.
5: Putain, j'en ai mis à consommer.
2: On peut changer de thème maintenant, ce serait mieux.
3: Je suis en oeil. La police.
5: La police, oh ça c'est bien, j'aime bien.
2: Vas-y Félix.
3: Est-ce qu'on finit sur ça
2: Félix,
3: ou pas
2: il commence. Oui, on finit sur ça.
5: On arrête l'alcool du coup.
3: Bah, ouais. On arrête l'alcool.
5: Arrêtons la bédave. Est-ce qu'on a l'obligation de le dire ou pas? Mais c'est à consommer avec modération.
3: Oui, toujours. Bien sûr.
4: Pas d'excès.
5: Je sais pas, on est en direct finalement. Bref, je vais dire les bleus.
4: Le Comico.
2: Les Condés.
4: Le 17.
0: Non, s'il te plaît, personne.
4: Ta gueule, fais bon,
2: ça compte.
0: Vous dites des choses vraiment parfois, excusez-moi de le dire. Ça, personne ne
4: fait que le 17,
3: les 17, c'est un
5: chiffre quand même.
3: Alors là, le 17, c'est
0: grave. Ok, oui, c'est vrai. Okay.
3: Alors là,
0: je me laissais du temps pour réfléchir, excusez-moi.
3: Bien joué.
0: Ce qui ne m'a pas aidé au final.
2: On dirait.
4: J'ai déjà oublié tout ce qu'ils ont dit, les autres. Donc.
5: Ouais.
3: Merci, en
4: vrai. Ah ouais, putain, Martin, c'est
3: Félix.
5: À moi
0: les gars, c'est chaud.
5: Les 22.
3: Ouais.
4: Les 22, c'est les bleus.
2: Ouais. On l'a déjà dit, non ?
5: Je l'ai dit en premier.
3: Loïs, désolé.
2: Les ouais. Schmitt.
5: Ah, il est éliminé là, tu
3: ouais.
5: vois
3: ouais.
4: Oh, ah ouais, comme ça
5: Oh, mais Marc, mais qui tranche. Il y a aucune hésitation.
3: La prise de décision.
5: T'as dit les Schmitt ?
2: Ouais.
4: Les cops.
5: Mais j'ai les porcs.
3: Ouais.
5: J'ai trop dur de dire les trucs qu'on a déjà dit du coup maintenant. Parce que la marque fait preuve de...
3: Ouais. De résilience, pas du tout.
5: Ouais, c'est pas le bon mot.
2: Pas le bon mot du tout. À cab.
5: Bah non, allez. Bah non. Là c'est pas du tout.
3: Allez Pierre,
5: pas les
3: merci, rien au revoir.
2: Je peux pas, je me suis dit qu'on pouvait le mettre.
3: Final, Jules Félix.
4: Les poulets.
3: Ouais.
5: Oh, le... C'était le mien.
2: Ah, poulet, on aurait pu le dire pour les gars. Enfin, pour les potes.
5: Ouais, ouais mais non, mais les rapports disent pas du tout ça.
3: Oui.
5: quand même, c'est juste pas notre vocabulaire à nous. Hein,
2: c'est juste
5: les... L'OPJ.
4: Non, les gars.
5: Ah, mais t'as utilisé. Il a dit Comico. Le Comico, c'est pas défini.
2: J'ai pas dit Comico.
5: C'est qui a dit Comico?
4: Moi, j'ai dit
5: Comico. OPJ, ça marche?
3: Ouais, ouais. Mais Félix, tu me fileras un billet à la fin.
5: C'est avec plaisir.
3: OPJ.
4: Laisse-moi réfléchir.
3: Tu peux partir un peu. Et si on part un peu
4: dans
3: sur.
4: Le domaine de la justice là.
3: Ouais, ouais.
5: Oh, bah après.
3: T'as le droit à une sur un peu la justice.
4: Attends.
5: Bah.
4: Au parloir.
5: Bah non.
3: Au parloir, c'est dur parce que c'est pas.
4: Il le cite pas mal hein, dans les.
5: OPJ, sons, c'est.
3: OPJ, c'est quelqu'un.
2: Mais ça, du coup,
5: c'est un mec, un OPJ.
4: Ouais,
5: c'est
4: mais du là, coup, on parle pas des flics. Justice, t'as accepté.
2: C'est soit champ lexical de des flics, soit on parle pas des flics, genre. Enfin, désigner un flic, on peut pas dire OPJ.
5: Bah, OPJ, c'est un flic. Mais l'OPJ, c'est un flic.
4: Non.
5: Vas-y, l'OPJ, c'est un flic.
4: Ah bah, j'en ai un.
3: Vas-y.
4: Bah, la BAC.
3: Ouais, bien sûr.
5: Mais du coup, moi, je vais dire flic.
3: Ouais. Ouais,
4: okay. La NAS. Je sais pas ce que c'est, mais ça existe.
3: Pas. Okay, la NAS.
5: La BRI.
3: La BRI, ouais.
4: Les CRS.
5: GIGN.
4: Ouais, c'est bon, ça, ouais.
3: Non, Félix, il est imprenable ce soir.
4: Le VI.
5: Le quoi ?
4: Il a dit quoi ?
0: J'ai jamais vu autant d'investissement.
5: Les gendarmes.
2: La maréchaussée.
5: Bon, la maréchaussée, c'est même pas utilisé.
3: Il y en a un, tu peux l'entendre. Je crois que ça commence par un H. Par un
5: H.
4: Arrache.
2: Ah, je sais lequel mot tu parles.
3: Les.
4: Mais vas-y.
3: Les.
4: Ah oui.
3: Ah non, les.
4: Oui.
3: Non,
4: oui.
5: Oui. Oui. Je l'ai. Non, non, c'est pas du tout ça. C'est pas du tout ça. Ça a été utilisé dans un meme, mais ça veut pas du tout dire ça, donc ça, c'est pas validé.
4: C'était quoi ?
5: Il veut dire Hendek.
3: Oui. Ah oui.
5: Et Hendek, ça veut dire fais attention. Bon.
3: Ah merde.
4: Ah ouais.
3: Bah,
4: ah ouais. Parce qu'il y a les Hendek.
5: Ah mais c'est juste le mec a voulu du.
3: Jules, un vite fait.
4: Putain, j'ai plus rien ça.
0: Tu tombes face à plus fort que toi, admets-le.
4: Non mais il est très fort en vrai.
5: Merci,
4: il est vraiment
5: merci,
4: très
5: ça
4: fort.
5: Me touche.
4: Non, franchement, j'admets ma défaite.
5: Let's go. J'ai
3: Félix. J'ai tonnerre d'applaudissements pour la paire, s'il vous plaît,
5: merci.
3: Félix.
5: Merci.
0: Bien, participe on à des jeux télé, dernier, absolument. Ouais, je pense que tu pourrais
3: un dernier.
0: Faire
4: j'adore non, ce jeu. J'adore ce
3: ouais,
4: jeu.
3: Mais en fait, j'ai pas d'autres thèmes. Mais je me rappelle, j'avais que la police, les meufs. Du coup, je savais pas. Les
4: bah,
3: mecs.
4: Du coup, la drogue peut-être.
3: Ouais, on peut faire la drogue. Hein.
4: La drogue.
3: Est-ce qu'on part sur la drogue, Pierre?
0: Je suis pas certain de ce thème, les gars.
3: Pierre veut vraiment mettre son jeune mortier.
2: Non, non,
3: comment
2: non,
3: ça
2: non,
3: va
2: non, non, non, c'est juste que je veux pas qu'on parle de drogue. Même.
0: Et je pense que c'est, non, bah après, c'est une meilleure option,
4: est,
0: en effet,
4: tout ce qui est mode,
0: de finir sur
4: mode sap.
3: Toutes les marques de luxe.
5: Ça veut juste citer de la marque.
0: Ça arrive de la marque.
3: Ouais, tu cites juste de la marque.
4: Les armes.
5: Armes. Voiture. Moi, voiture, je pense que ça peut se faire. Voiture, ça peut se faire.
2: On peut essayer voiture, si tu veux.
5: Et je veux dire un fer.
3: Elle est belle.
5: J'avais juste envie de le caler depuis le début. Voilà, j'avais envie de le mettre là. Voilà,
4: le Gamos.
5: Ouais.
2: Gova.
3: Ah ouais, si, c'est bien.
5: On va dire c'est vrai.
0: Ouais. C'est à toi
4: tu joues,
2: non,
4: hein,
2: c'est
4: du coup.
2: À toi.
0: C'est à moi.
4: Allez, joue.
0: Lambeau.
3: Bolide. Bolide.
5: À
3: je joue pour la dernière parce que Félix a déjà gagné.
4: À caisse.
5: Une caisse.
4: Une caisse. Ah oui. La Rari.
5: Ouais. Je suis dans la Rari, bon.
4: Éliminé. Lambeau.
5: J'ai déjà dit Lambeau,
3: Allez, tiens.
2: Allez, mange ça, mon
3: aïe,
2: gars.
5: Allez.
4: Je suis mort, là.
3: Ouais.
0: Moi, je dis, puisque vous trouvez des mots un peu saugrenus, il ouais. me semble, je vais dire 4 roues.
3: Je l'avais.
5: Oh. Ouais, ouais. 4 roues motrices.
3: L'Aventador.
2: Bah, non.
3: Aventador.
5: Ouais. Je
4: suis dans l'Aventador.
5: Je vais dire, on a dit la Gova, je vais dire la Vago.
4: Bravo.
3: Ouverture papy.
4: RS6.
5: Oh, oui.
4: 6.
5: Ah, du coup, c'est directement à Martin.
0: Ah oui, c'est à moi. Et malheureusement, je n'étais pas du tout préparé à ça.
5: Il a duré plus longtemps que d'habitude, finalement.
0: Non, là, je suis mort.
5: Ok, Marc. Marc qui a la tête dans les bras.
3: V8.
5: V8 AMG.
4: Putain, AMG, Félix.
5: Après, V8, c'est un moteur, finalement. Mais ça
3: peut ouais, mais V8,
2: ça n'a plus
4: V8,
2: aucun rapport.
4: Tu peux enchaîner
2: là.
4: En plus.
5: S'entend.
4: V6, V8, V12.
5: Ouais.
4: Ouais, exact. Ouais, voilà.
5: À toi, Marc.
3: Waouh, là, les gars, vous m'avez perdu. Non, je sais pas.
5: Bolide.
3: Je l'ai dit.
4: Déjà dit.
5: Ah merde, ah,
3: Loïs, gagnant.
4: 4 cylindres.
3: 4 cylindres, c'est bien ouais, joué. 4 sorties
4: bravo.
3: De peau
4: sur 4 cylindres. 4 sorties de peau.
3: Mais c'est quand même Félix, pardon Loïs, mais c'est quand même Félix qui a sur l'ensemble des quiz l'a gagné. Est-ce que ça vous a plu ou pas ce
5: C'était, j'ai bien aimé.
4: Adoré.
3: Merci les frères.
5: On pourra pas le refaire parce que c'est pas.
3: Pierre,
5: pas recyclable.
2: Si, c'était cool.
3: Une note sur 10, Pierre, pour mon quiz.
5: Pierre qui a pas trop kiffé les mots vulgaires et
3: qui aimerait qu'on les réduise à l'antenne. Pierre, je vais vers toi, je te laisse mettre un son, celui que tu veux.
5: Il a envie de mettre ce jeune
3: pas du jeune mortier.
5: Il a envie de mettre Bohème de jeune mortier.
3: Non, on a l'impression.
2: En premier. J'ai envie de le mettre.
5: On l'a déjà mis.
2: Mais on peut changer si vous voulez. Est-ce qu'il y a un autre son que vous voulez? J'ai mis ça comme ça, mais même un autre artiste, en vrai, je vous écoute.
3: Non, mais on peut mettre.
5: Alors, Rari de Gradure.
0: Est-ce que quelqu'un irait pas sur un son qui est sorti il y a plutôt, enfin, il y a très longtemps. Mais attention.
2: On a le droit de dire non.
0: Attention, bien sûr, exactement.
2: Je préfère finir en retard que dire.
0: Pas de tunnel en fin d'émission, je vous le promets. Mais Nubian Farlow varnish la piscine.
4: Ouais, moi je dis non perso.
3: C'est fort.
4: Qui vote contre?
0: C'est très fort. Pour finir l'émission en transition et tout, un peu calme.
2: Bah j'ai dis-moi ce que je dois noter.
5: Il a pas envie de prendre cette décision de.
3: Sar finalement jeune mortier c'était bien en vrai.
5: C'était varnish la piscine avec un C.
4: Varnish la piscine.
5: Il y a S avant le C.
0: Donc c'est Nubian Farlow et c'est le premier titre de son dernier EP.
5: C'est parti.

0: Messieurs, dames, c'est une fin d'émission, je crois bien.
1: Fin d'émission, un petit peu en retard. Mais on a commencé en retard en même temps.
0: Ouais, on a commencé en retard. Écoutez, c'était un plaisir.
1: Et merci. Lyon a gagné au final, donc,
0: merci Martin et Pierre pour l'analyse d'Aciel et Jules pour la présentation. Ouais. C'était méchant.
1: Ça s'est très bien déroulé.
2: C'était très cool.
1: Très belle émission.
0: Très belle émission.
1: Et on se retrouve la semaine prochaine pour l'analyse de.
0: De je ne sais pas qui.
1: Et oui.
3: On n'a pas.
1: Comme d'habitude.
3: On verra peut-être un truc classique ou je sais pas, on faudra qu'on décide un truc.
0: Comme d'hab, branchez-vous Insta, ça sortira dans la semaine.
1: Exactement.
2: Vendredi. Et puis.
1: Petit article vendredi, t'as déjà une idée
2: Pas du tout.
0: Croûte cœur wow, coup de cœur.
1: Coup de cœur aussi,
0: casse-croûte vendredi. Chronique coup de cœur.
1: Dimanche ou samedi. Demain. Ou demain.
0: Je sais pas.
3: Non, je crois pas. Hein.
1: Il faut que vous fassiez un texte. C'est,
0: ouais,
1: ça, vous
0: c'est ça.
3: C'est
0: on va faire le texte.
3: Le texte.
0: En tout cas, bref, passez une très bonne semaine. Nous, on se retrouve mercredi pro.
3: Bisous, la famille.
1: Bisous.
3: Bonne soirée, rentrez bien.
1: Bonne soirée.
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0: Allez écouter Madiba de Jam. Merci à Jam pour ce morceau. Merci à toi, Maïdji. Bravo, gars. Vraiment, c'est très chaud.
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0: Bonjour, shérif. Ça fait rudement plaisir de vous revoir.
1: Ah ouais.
0: On a eu une folle journée.
1: Vraiment folle.
0: On était là, hein?
1: Ouais. Ouais.
0: Bien peinard.
1: Ouais.
0: On faisait des petits travaux autour de la maison.
1: On était là.
0: Quand tout à coup, sans prévenir, ces jeunes gens, ils sont arrivés, ils ont commencé à se suicider un peu partout.
2: Celui-là, par exemple, il a plongé la tête la première dans le broyeur là-bas derrière.
0: Et il y en a un autre là-bas dans le trou qui s'est embroché sur un pieu.
1: Plein dans le bide.
0: Alors, je sais pas si vous avez déjà enquêté sur ce genre d'affaire. Mais nous, on a eu la trouille de la nuit.
1: Ah ouais, notre vie.
3: Vous devez vraiment me prendre pour un débile profond pour essayer de m'embobiner avec vos histoires.
0: Non.
1: Non,
0: chef. Non,
1: pas débile.
0: Ah non.
1: Plutôt ouvert d'esprit.
3: J'aimerais que vous m'expliquiez un truc, parce que j'avoue que j'ai un peu de mal à comprendre.
1: Quoi?
3: Vous dites que vous étiez en train de travailler quand ce jeune s'est précipité et s'est fourré la tête dans le broyeur à bois.
0: Ah, c'est la vérité.

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votre compagnie. J'espère que tout le monde va bien. Et je vais vous passer une heure de gros son, ça va envoyer le steak. Et on commence tout de suite avec un bon Little Walter, Mino Frisco. All right.

Oh yeah! On commence très très bien avec Little Walter from Chicago, Mean Old Frisco. Ok, j'espère que ça va. Moi ça va très bien, on est bien, on est chez Radio Campus, on est peinard. On a les platines, on a tout ce qu'il faut. Et tout de suite, on continue avec Little Walter. Non, ça c'était avant. 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

Everybody's in the Mood par Howlin' Wolf, grand bluesman qui a commencé chez Sun Records à Memphis et ensuite chez Chess Records à Chicago. Et on part chez Excello, un label basé à Nashville mais avec beaucoup d'artistes de la Louisiane, chez le king du Swamp Blues, Monsieur Slim Harpo avec Midnight Blues. Let's go!

Alright, c'était Wilbur Harrison avec Let's Work Together, un morceau de 1962 qui a ensuite été repris. Donc on reste dans le Swamp Blues, le style qu'on appelle le Swamp Blues. Il y avait avant Slim Harpo, et là c'est ben, le Swamp, c'est les marécages en fait, en Louisiane. Donc voilà, c'est le blues de la Louisiane, le Swamp Blues, très groovy, très dark un peu aussi. Et là c'était donc Wilbur Harrison avec Let's Work Together, un morceau qui a été repris et surtout popularisé par un groupe fin 60 qui s'appelle Canned Heat. Et allez écouter, c'est un super groupe de blues rock à l'époque, Woodstock, tout ça. Ils ont fait plein de morceaux, je suis sûr que vous les avez déjà entendus dans des films, dans des pubs, etc. Canned Heat, voilà, c'est eux qui ont, c'est un de leurs tubes d'ailleurs, Let's Work Together. Ok, on part un peu dans le rockabilly avec Mac Owen chez Sun Records et Walking and Talking, let's rock.

Oh yeah, comme dit Mac Owen avec Walking and Talking, alright, to the street, Marty Robbins, and No Signs of Loneliness Here.

Ride the Collins Kids avec Hoy Hoy. Frère et sœur Larry et Laurie Collins, ils avaient, je sais pas, ils étaient ados, hein, 14 ans. Laurie Collins qui était chanteuse, guitariste, qui était la plus âgée, et Larry Collins, guitariste virtuose à son âge. Vous regardez les Collins Kids, c'est fabuleux. En concert, ils sautaient partout sur scène, ils étaient habillés en western. Dans les années 50, voilà. On enchaîne avec Don Gibson, Tell It Like It Is.

fabuleux Don Gibson, méga méga chanteur de country, de rock'n'roll. Avec, c'était le morceau donc Tell It Like It Is, et on enchaîne tout de suite chez Sun Records encore, et oui, le label fabuleux de rockabilly, Luke McDaniel et Aha Babe.

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Oh yeah, Luke McDaniel avec Aha Babe. Super rockabilly, super fin, méga cool, méga groovy, on a envie de danser. Ok, la petite série country comme à chaque fois. Et quoi de mieux qu'attaquer, de rester chez Sun Records et d'attaquer par un bon gros Johnny Cash. 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
2: All right, 1969, Ernest Tubb et Loretta Lynn, deux grandes stars de la country music. C'était Who's Gonna Take the Garbage Out. Et on va finir cette petite série de country avec Tennessee Ernie Ford et Anticipation Blues. Let's go!

Un bon gros R&B avec Little Richard et True Fine Mama. All right. Il est 18h35, restez bien jusqu'à 19h, ensuite le cinéma show dans les Tit Rock, encore plein de bonne musique, j'ai à vous mettre. Et on enchaîne avec une autre petite série de blues, Elmore James, Take Me Where You Go, let's rock.

Allez, tout de suite, le bon Lightning Hopkins. Breakfast time, yeah. Ça, c'est méchant.

Alright, Little Willie John avec Heartbreak. Et quelle intro d'orgue magnifique. Ok, encore un bon gros rhythm and blues. Ah oui, juste avant, c'était le truc avec l'harmonica, c'était Bruce Channel. Et le morceau, c'était Come On Baby, super blues rocker de 1962, je crois. Ok, on enchaîne encore un peu de R&B avec Johnny Hooker et Shake It Up and Go.

Alright, super morceau, bien groovy, Die and Die Dimucci et Drip Drop. Ok, un petit Elvis, bien sûr, comme toujours. Rock a Hula Baby, on part à Hawaï, c'est parti.

Alright, c'était Wanda Jackson avec Let's Have a Party, un grand tube de rock'n'roll et fait pour danser évidemment. Ok, il reste un petit morceau et oui, on arrive bientôt à la fin de l'heure. Juste après moi, le cinéma show. Merci à Radio Campus, à toute son équipe. Vous pouvez retrouver cette émission en podcast sur le site internet de Radio Campus dans l'onglet Let It Rock. Elle sera également rediffusée ce samedi à 17h si jamais vous êtes sur la route ou quoi. Enfin bref, prochaine émission dans 15 jours le mercredi 4 février. Merci à vous toutes et tous. On s'est régalé pendant cette heure et je vous dis une bonne soirée. Santé et ciao ciao, à bientôt, la bise.

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4: Bonjour à tous. L'Europe se tient aux côtés de la France. Déclaration d'Ursula von der Leyen sur X. La présidente de la Commission européenne annonce que 5 avions et 2 hélicoptères de la flotte européenne sont déployés dans le sud-ouest, en plus du A400M déjà en action en Gironde. 4 avions européens sont également envoyés en Espagne, où les flammes ravagent la région centrale du pays. La Gironde, les Landes et le Var, 3 zones qui brûlent malgré les efforts des pompiers pour fixer les incendies. Et un triste record battu, l'année 2026 devient celle avec le plus de surface brûlée, mesurée en France par les satellites européens. Près de 98 000 hectares partis en fumée depuis le début de l'année, selon Laurent Nunez. Au total, près de 200 000 personnes évacuées depuis mercredi soir dans les départements de la Gironde et des Landes. Et les odeurs de fumée sont perceptibles jusqu'en Corrèze, dans le Lot, l'Allier et la Creuse. Les préfectures demandent aux habitants de ne pas contacter les pompiers s'ils ne perçoivent qu'une odeur, sans voir de départ de feu ni de fumée visible. Dans l'actualité également, Donald Trump envisage d'intensifier les bombardements sur l'Iran. La presse américaine rapporte que le président des États-Unis se montrerait de plus en plus frustré par l'enlisement de la situation. En attendant, le conflit s'élargit dans la région. Ce matin, les rebelles houthis du Yémen ont revendiqué une attaque contre l'Arabie Saoudite au lendemain de frappes menées par Riyad sur des sites militaires houthis en mer Rouge. En Inde, le ministre de l'Éducation démissionne. Il plie sous la pression des étudiants qui manifestent depuis mai contre les fraudes enregistrées aux examens universitaires. Premier mouvement de contestation depuis la réélection du Premier ministre Narendra Modi en 2024. Et puis en tennis, le Français Quentin Alice remporte son premier tournoi ATP en Autriche. Il bat le Kazakh Alexander Bublik 2-7 à 0. Deux autres Français s'affrontent ce soir au Portugal, Luca Vanache et Hugo Gaston pour une place en finale. Bon après-midi à tous.
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15: Salut à toutes, salut à tous et bienvenue dans le Rancard sur Radio Campus Montpellier. Aujourd'hui, nous sommes le mardi 3 février 2026 et à la technique de cette émission, nous avons Yanis et Emma. Un grand merci à vous deux, sans qui rien ne serait possible. Le Rancard, c'est l'émission qui reçoit chaque semaine la scène musicale locale dans les studios de Radio Campus Montpellier. Une session live, une interview et cette semaine, on est très heureux de recevoir Off Center, un groupe de rock alternatif basé à Montpellier, formé en 2023. Leur musique mêle guitare incisive, rythmique puissante, sonorité aux influences post-punk et shoegaze autour d'un chant parlé mélodieux. Influencé par Fontaine D.C., Radiohead et The Murder Capital, le groupe développe une énergie forte pensée avant tout pour le live et la connexion avec le public. Pour l'interview, ils seront accompagnés par Lucas du Château Cosco pour nous présenter cette release party qui se passe le 20 février à l'Antirouille et dans laquelle on pourra retrouver

0: retrouver ces deux magnifiques groupes. Voilà pour le programme. Le temps de se mettre en place, on se retrouve dans une petite minute pour le live de Off Center.
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1: Allez, merci d'être avec nous sur Radio Campus Montpellier, c'est le Rancard. Vous pouvez nous écouter en direct sur le 102.2 FM, en DAB+, sur radiocampusmontpellier.fr. On est également en Facebook Live pour la live session de Off Center que vous pouvez retrouver prochainement sur notre chaîne YouTube Radio Campus Montpellier. Allez les amis, j'espère que vous êtes bien installés. Place au live de Off Center, ça va décoiffer. C'est parti, c'est à vous.
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Merci à Radio Campus Montpellier de nous accueillir. Merci à le Château Cusco qui font leur release party le 20 février 2026 à l'Antirouille.

Il nous restera deux morceaux avant de passer à l'interview avec le Château Cosco pour leur release party du 20 février à l'Antirouille. Notre prochain morceau s'appelle Drive Blind. Il fait partie de notre EP qu'on va sortir très prochainement.

0: Merci beaucoup, c'était Off-Center.
1: Merci beaucoup Off-Center, on se retrouve dans quelques minutes pour l'interview, juste le temps d'une pause musicale, on s'écoute un petit extrait du prochain EP du Château Cosco, c'est Sortilège 4. Allez, on s'écoute ça, on se retrouve juste après.
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0: Sortilège 4 du Château Cosco, extrait de leur prochaine EP Hortense qui sortira le 20 février. Et voilà les amis, tout de suite place à l'interview avec Off Center.
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0: Un grand merci Off Center, merci à tous les quatre pour cette live session.
2: Merci à vous.
3: Merci à vous de nous accueillir.
0: Vous nous avez régalé, c'était un plaisir. Je pense que vous avez aussi régalé le club de Scrabble qui était à l'étage, qui a choisi toujours le meilleur moment pour son atelier. Et puis on a également Lucas du Château Cosco, salut à toi.
4: Salut.
0: Merci d'être avec nous et puis merci pour la connexion puisque c'est toi qui nous a mis en relation avec Off Center puisque vous allez jouer ensemble sur votre release party le 20 février à l'Antirouille. On va en parler mais peut-être qu'on peut commencer avec vous Off Center, vous présenter un petit peu. Voilà, le groupe il a été fondé en 2023 si je dis pas de conneries. Est-ce que vous pouvez nous raconter un petit peu la genèse du projet?
5: Qui commence?
6: C'est parti un peu de groupe de lycée, je pense comme beaucoup de gens en réalité qui commencent à faire de la musique en rencontrant des amis, des choses comme ça. Nathan et Elliot, ça fait très longtemps qu'on fait de la musique ensemble. On a eu plusieurs autres membres qui se sont ajoutés puis qui sont repartis au fil du temps. Et puis Silvio est avec nous depuis maintenant un an. Donc cette formation, ouais, elle existe depuis un an. Et puis on a commencé quand même à sortir des choses à partir de 2023. Il me semble, sous le nom d'Off Center.
0: Ok, et du coup, ce que vous nous avez joué ce soir, c'est quoi? C'est des futurs EP? C'est des compos?
7: C'est un futur EP qu'on prévoit de sortir en juin, qui s'appelle Metanoia.
0: Ok.
7: Et dont le premier single sort avec un clip le 20 février, à l'occasion également de la sortie du deuxième EP de Le Château Cosco.
0: Ça marche. Peut-être que pour nos auditrices auditeurs, on peut présenter un peu la compo du groupe. Voilà, vous êtes quatre musiciens, je vous laisse la parole, nous dire, je sais pas si vous avez d'autres projets, si vous voulez nous partager des infos.
8: moi c'est Nathan, je suis guitariste du groupe, un guitariste lead. Je suis sur un autre projet en ce moment que je commence à développer qui s'appelle Shower. C'est du shoegaze, pareil, Montpellierin. Je suis avec Anthony à la batterie. Aussi des fois à la batterie, enfin suivant ce qu'on fait en live, Axel de Lounce, qui sont des très bons amis à nous. Et voilà.
7: Moi, je m'appelle Elliot, du coup, et je suis le bassiste et chanteur du groupe Dove Center. Il y a Anthony à la batterie et Silvio à la guitare également. Vous avez des rajouts.
0: Des rajouts à faire.
9: Alors, je veux dire, oui, donc moi, c'est Silvio, guitariste rythmique Dove Center. Et comme autre projet aussi, j'ai Chayat Noon, qui est en pleine émergence avec Elliot aussi. Et Tanguy du groupe Avalon Bloom. Voilà.
0: Ok. Et est-ce qu'il y a des groupes en particulier qui gravitent autour de vous, avec qui vous avez l'habitude de jouer, de répéter?
7: Petit coucou à Loons, dont un des membres est mon coloc.
0: Ok.
7: Donc, ça va, on se voit assez souvent.
0: Il n'y a pas un Elliot dans Loons aussi?
8: Non.
7: Non.
8: Elio,
0: ok.
7: Oui, il y a Elio. Et Avalon Bloom aussi. Ces deux groupes nous ont toujours accompagnés et on les a toujours accompagnés aussi.
0: Ok.
7: Depuis à peu près 2023 aussi, où on évolue un peu ensemble.
0: Deux groupes qui commencent d'ailleurs à prendre un peu leur envol de Montpellier, ouais. Et qui sont assez famous dans l'Hexagone.
7: Ouais, c'est top. Ils font une super évolution en vrai. Gros love pour eux.
0: Du coup, cette EP qui est prévu, tu le disais, pour le mois de juin. Est-ce que vous avez d'autres choses de prévues, des endroits où on pourra vous voir sur scène peut-être? C'est quoi la suite des événements pour vous?
7: On a un mini tour à partir de mars qui est déjà annoncé avec Toulouse, Paris pour la première fois, Lyon aussi et Bordeaux qui arrivent dans le mois de mars et avril. Et d'autres dates à Montpellier aussi qui vont arriver, dont Château Cosco. Et une autre date à Montpellier qu'on va annoncer avant juin. Et déjà, on est en train de voir pour l'organisation à bien de ces dates-là. Faut aussi qu'on parle qu'avant, on était une formation à 5 avec notre bassiste Rosalie. Gros love aussi sur elle. Et on a arrêté de jouer avec elle assez récemment, même si on est resté en toute amicalité. Et du coup, c'est là où j'ai dû passer à la basse, où j'étais juste au chant avant. Et du coup, il y a aussi tout ce truc où c'est assez tout récent que je passe à la basse, où on est en train de vachement bosser dessus pour essayer d'être vachement tight et vachement cohésion entre nous quatre. Vu qu'un membre en moins, ça change beaucoup.
0: Et oui, forcément. Mais en tout cas, franchement, félicitations. C'était un très beau live.
7: Merci.
0: On était ravis de vous recevoir et on peut suivre toutes vos actus sur Instagram, notamment. Off-Center.
7: Off-Center, The Band, enfin TB.
0: The Band TB. Tout à fait. Et donc, tu le disais, ça sera l'occasion de vous écouter à Montpellier. Le 20 février à l'Antirouille pour la release party du Château Cosco, Lucas qui est
6: tout
0: ici avec nous.
6: Exactement, c'est ça.
0: Du coup, une belle soirée qui s'annonce avec, voilà, avec plusieurs invités. Off-Center, bien sûr, mais il y aura également d'autres surprises.
6: N'en dis pas plus.
0: Ah, c'est.
6: Ouais, c'est encore un secret. ça se passera pour ceux qui seront là.
0: Ok, donc le rendez-vous, c'est à l'Antirouille. Est-ce que tu peux nous teaser un petit peu cette EP? Voilà, on a écouté un titre tout à l'heure, c'était la sortie l'H4. Qu'est-ce qu'on va y trouver d'autre?
6: Bah ouais, Hortense, du coup, 5 titres, 33 tours, sur lequel on bosse depuis une grosse année, je crois. En gros, c'est des morceaux qui ont été écrits en tournée pour beaucoup. Et Hortense, peut-être on vous expliquera pourquoi ça s'appelle comme ça, on verra. Quand on fera une très longue interview, peut-être on aura le temps. mais ouais, un disque qu'on est très content d'avoir pu faire l'année dernière, enregistré dans les Pyrénées, mixé à Angers, masterisé vers Angers aussi, chez Thibaut Chaumont qui masterise Ititanita et de très gros noms comme ça. Très content d'avoir pu bosser avec ces gens-là. Et du coup, un super disque qu'on est trop heureux d'avoir déjà reçu à la maison.
0: Qui sort en vinyle d'ailleurs.
6: Qui sort en vinyle. Ouais, c'est ça.
0: Avec une pochette très très stylée.
6: Les cartons sont arrivés très tôt. On est très heureux parce que ça arrive rarement sur les release parties que les cartons arrivent vraiment plusieurs semaines avant la date.
0: Donc on pourra les acheter à l'Antirouille.
6: Ouais, exactement. Ils sont déjà en précommande sur Bandcamp. Je me tâte à ouvrir d'autres précommandes en ligne, on va voir, mais en tout cas c'est sur Bandcamp, ce sera à l'Antirouille bien sûr, et ce sera sur toutes les autres dates qui suivent, puisque là il y a 10 dates que je dois annoncer sur jusqu'à la fin de l'hiver là, mais ça traîne un peu, et puis ensuite tout le printemps on sera dans le coin et ça joue souvent.
0: Ok, et pour nos auditrices et auditeurs qui connaissent pas le projet, comment tu décrirais toi avec tes mots le
6: Alors,
0: Château?
6: Alors le Château, c'est un trio, c'est du rock noise, techno-instrumental, contrebasse, batterie, guitare. C'est une drôle de formation, trois fous, voilà. Hein. Des longs morceaux, ça fait planer, ça rend bête, mais on se régale. Ouais.
0: Ok, on vous a déjà reçu ici.
6: Oui, carrément.
0: On s'en rappelle, c'était la saison dernière. Hein.
6: Ouais, tout à fait, c'était super.
0: Grave. Et comment s'est fait la connexion entre Off-Center et le Château Cosco?
6: Ben nous, on est des gars de plus de 30 ans et à un moment donné, faire du rock à Montpellier, c'était quelque chose de assez anecdotique et franchement, ça fait trop du bien de voir sortir cette scène là de tous les noms que vous avez que vous nous avez donné là, hein, les Avalon Bloom, les Loons, ça fait partie d'un truc. C'est une bulle qui a grossi d'un coup et qui rend super heureux quand on voit ça de loin et d'un peu loin. Et en fait, ça fait un peu partie de rentrer dans ce truc-là. Ça donne envie de ça. Et en fait, c'est trop cool, quoi. C'était l'occasion.
0: Peut-être qu'on peut remercier les lieux qui permettent à cette scène d'émerger.
6: Grave.
0: Je
6: ne
0: sais pas s'il y a des
6: grave. Les quelques lieux qui nous restent à Montpellier pour faire ce genre de musique. Moi j'ai envie de parler du Blackout, hein, parce que le Blackout ça reste un lieu où c'est compliqué de faire de la musique, mais où les patrons se battent bec et ongle pour que ça continue à avoir lieu.
0: Ils font même des soirées techno au casque.
6: Ouais, ils font des soirées techno au casque, ils ont acheté une batterie électronique pour pouvoir faire du rock, des simulateurs d'ampli, tout plein de trucs, et en fait ça reste aujourd'hui... Franchement, ça reste un centre névralgique du rock de cette scène dans le centre-ville, quoi. Qui est bien loin de trucs très anciens comme le Rockstore ou l'Antirouille ou des choses comme ça qui sont des super lieux, mais qui sont pas forcément des lieux qui sont très accessibles pour les nouveaux. Au Blackout, on peut aller voir du rock pour 5 balles et parfois à prix libre. Et c'est super important que ça ait lieu.
0: Grosse dédicace au Blackout, donc. Le message est passé. En tout cas, vraiment, c'était un plaisir de vous recevoir, Lucas, pour le Château Cosco. Et puis les Off Center, merci beaucoup pour cette live session.
6: Merci à vous.
5: Merci.
0: On espère que vous avez passé un bon moment en notre compagnie. La live session sera retrouvée en podcast sur radiocampusmontpellier.fr, également en vidéo sur notre chaîne YouTube Radio Campus Montpellier. Voilà, pour retrouver ce live en intégralité. Et ainsi va se terminer cette émission, mais restez quand même sur le 102.2, c'est pas terminé. À 18h dans quelques minutes, c'est Novorama, 19h le jour du soigneur, 22h Campus Local Club, 23h Campus Club, et on se quitte en musique avec un titre du projet qu'on recevra mardi prochain. On recevra Pilgrim, un groupe de rock indie pop noise formé en 2013 par Joël et Alex, deux inconditionnels des Pixies et du rock des années 90. Après la sortie d'un premier EP en 2014 accompagné de dates parisiennes, Pilgrim déménage à Montpellier. Mélange mélancolique de sensibilité pop et d'accords dissonants, de chants parfois envoûtants, parfois enragés, pimentés de riffs aérés et puissants, de textes surréalistes évoquant les traumas du passé, Pilgrim susurre la douce mélodie des cauchemars aux œufs brouillés. On se quitte avec le titre Commodo de Pilgrim. Bonne soirée à vous sur Radio Campus Montpellier.

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3: Bonsoir à toutes et à tous. Welcome back dans le Unique Radio Show, votre émission musicale thématique tous les mardis soirs, sauf le premier du mois, de 20h à 21h en direct live du studio de Campus FM à Toulouse. Bonne année à vous, meilleurs vœux, c'est la rentrée du Unique Radio Show. Et ce soir, je reçois le tout premier invité de 2026, Control Tech, pour un live techno-punk complètement déjanté. Control Tech, c'est le projet solo d'un clown instable, muni d'une boîte à rythme, d'un sampler et d'une voix énervée. Il effectue le contrôle technique de la techno, du punk et du rap. Telle est sa mission. Attention, ce soir, c'est un live et pas un DJ set. Un live maquillé avec des machines, des tréteaux, des serre-joints et quelqu'un qui est prêt à en découdre pendant 40 minutes dans le Unique Radio Show Control Tech. Il fait l'analogie et pris chaque jour pour un monde sans clé USB ni un ordinateur. Moitié du duo de Rotophile Connard, punk survolté aux accents de jungle old school, Control Tech lâche sa basse sous amphétamine pour des chansons à texte, à l'écriture crasseuse et anti-sobriété, provoquant danse loufoque et mouvement d'ahuri. Et bien voilà, c'est ça ce soir dans l'Unique Radio Show Control Tech qui va nous faire l'honneur, que dis-je. Le maquillage est prêt et je vais bientôt lui donner l'antenne pour un concert live dans le studio de Campus pendant 40 minutes. Et je vous souhaite donc une bonne écoute à vous. Enlevez vos bouchons, Control Tech dans le Unique Radio Show. C'est maintenant go!

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1: Merci les gens. Ok. Alors, moi c'est Contrôle Tech. Je viens de Toulouse. Je suis venu vers le contrôle technique de la techno, du rap et du punk. On est à Unique Radio Show. On fait comme on peut, la technique elle est compliquée, on fait du DIY, donc c'est toujours compliqué, mais en fait on est là, et la passion prime. Yeah yeah, alors, la prochaine compo que je vais faire, elle s'appelle Culture. Je suis content, ma voix est toujours là, c'est pas gagné en ce moment. Alors, prochaine chanson elle s'appelle Culture, parce que la culture est mise à mal dans notre putain de pays et en fait partout dans le monde. La culture du DIY en particulier, on est là. On essaie de faire les choses. Il y a des gens qui sont là pour essayer de faire les choses. Vas-y, on y va. La prochaine s'appelle Culture.

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0: Ok. Tranquillement. J'aimerais aussi dire, je ne suis pas tout seul dans le studio de la radio. Il y a aussi Léa qui est là. La vidéographe, la vidéaste, on ne sait plus comment dire. Yeah, yeah, big up Léa, évidemment. Allez, on continue. C'est la balade. C'est la balade.
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là là là là là. Bon bon bon. Tu... Oh putain. Hey, bon vas-y, je continue. Je comprends. Oh yeah, oh yeah, oh yeah, oh yeah. On reste ensemble. On va faire une chanson qui s'appelle Prétention. Alors attends, il est où lui? Est-ce qu'on entend les éléphants? Je crois qu'ils sont là. Ouais, ouais, ouais, ouais, vas-y. Ne pas se déconcentrer. Merci les gens pour votre attention, les quelques fous qui sont en train d'écouter cette émission, parce que je suis sûr qu'il y en a. Moi, c'est Control Tech, mais je l'ai déjà dit. On va y aller ensemble. Je suis la moitié de Rotophile Connard. Vas-y, on y va.

Merci pour votre attention. Ok. Bisous. Oulalalalala. Attention. Alors, on est sur Unique Radio Show à Campus FM. Big up Juice pour l'invitation. Oh, tant que j'y suis, je suis là, c'est bon. Tant que j'y suis, j'aimerais faire une énorme dédicace à ma pote Spaciosolé, qui est une putain de pote, je suis en train d'enregistrer mes morceaux avec elle. Donc voilà, je tenais à le préciser, elle, elle fait de la tribe expérimentale, ou plutôt de la tribe avec des peluches, disons-le. Voilà, voilà. Bon, bon, bon, mon set il est court, vous l'avez compris, je ne suis pas un connard de DJ. Désolé Campus FM pour tous les gens qui ont écouté ce gros. On va enchaîner du coup maintenant, je vais parler un peu de mes dents, parce que c'est comme ça. J'ai 10 couronnes moi à l'intérieur de ma bouche, et j'ai aussi, depuis pas longtemps, une fausse dent. Du coup j'en ai fait une chanson, elle s'appelle La Dent.

Merci les gens, c'était une composition personnelle sur ma dent, ma fausse dent. J'aimerais dédicacer cette chanson à Thomas, un ami qui m'a fait faire mon premier concert. Ok, alors j'arrive vraiment bientôt à la fin de mon set, mais il me reste encore des trucs à tenter, parce que c'est ça aussi les sets. On tente des choses, on fait du live. Il y a des choses évidemment qui sont préparées, mais il y en a quelques-unes qui ne le sont pas. Non, je déconne, tout est préparé parce que je suis un putain de stressé. Ok, mais il y a des choses que j'ai jamais faites, donc vas-y, je le tente, je pense que c'est le bon moment. Oui, oui, oui. Hey, hey, je joue d'une machine qu'on appelle une boîte à rythme. Je tiens à le préciser, ce n'est pas un contrôleur. Vamos! Tout le monde sait, tout le monde sait. Ok, moi c'est Control Tech.

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1: Ok, il fallait le tenter. Yeah, yeah. Alors bon, j'en suis où? Normalement, je demande aux gens s'ils en veulent encore, et ils me répondent de oui ou non. Des fois même, ils me disent « ta gueule ». C'est arrivé il n'y a pas longtemps, et je comprends tellement. Il faudrait vraiment que j'apprenne à fermer ma gueule. Ok les gens, merci beaucoup pour l'attention de toutes celles et ceux qui sont par ici sur les ondes. Merci Dieu surtout pour l'invitation. Il me reste une petite composition personnelle. Je vais la faire, hein, parce que de toute façon, comme on dit chez nous, on n'en a plus rien à prendre.

0: Yes, merci à vous.
1: Wouhou, attention à ce soir. C'était le premier live de la rentrée du Unique Radio Show et c'était pas des moindres. Contrôle Tech ce soir en DJ. Ben non, c'était pas un DJ set, vous avez vu la blague. Et waouh, ben en tout cas, je suis très très content de t'avoir vu ce soir, de t'avoir entendu et c'était quand même une sacrée émission. Et ça annonce bien l'énergie qu'il va avoir pour l'année qui arrive. Voilà, j'ai envie de dire, c'était un peu exutoire ce soir par rapport à allez, tout ce qui nous fait des trucs anxiogènes. Et bon, du coup, bah, là, c'était gentiment d'aller dire bah, les trucs anxiogènes, allez bien vous faire foutre. Voilà, et c'était cette énergie ce soir, je pense. Enfin, en tout cas, moi, j'ai ressenti comme ça et je suis hyper content en tout cas. Et j'espère que ça vous a plu. Et ça, c'est voilà, c'est ça, c'est le live, c'est du direct. Et on a la chance de pouvoir programmer des artistes. Et voilà, c'était aussi un autre artiste ce soir, Contrôle Tech. Un très très grand merci à toi d'être venu ce soir dans les studios pour le professionnalisme, le maquillage, le son et il a ramené son retour et je peux vous dire que du coup au niveau basse ce soir c'est comme ça que ça devrait être sonorisé des fois à la radio. En tout cas je crois que c'était l'émission la plus forte qu'on a faite. Mais est-ce que tu voulais nous dire un petit mot de la fin ou rester sur un être mystérieux?
2: Rien de spécial à dire, à part que c'est toujours un sacré exercice, du coup, de jouer à la radio. Mais c'est un exercice qui est plaisant. Qu'est-ce que je pourrais dire ? Rien de spécial, à part que la passion, ça fait vibrer. Et il faut faire, que ce soit de la poésie, de la peinture, de la musique, il faut le faire à fond. Il faut toujours que le plan B, ben, il n'existe pas, que ce soit toujours le plan A. Je ne sais pas si vous saisissez, je sors du set, donc je dis un peu n'importe quoi. En gros, vas-y à fond dans ta passion. Voilà tout ce que je pourrais dire là maintenant, ce que je ressens. Merci Juice pour l'invitation. En tout cas, moi c'est Contrôle Tech.
1: Merci à toi d'être venu. En plus, t'avais un torticolis quoi. Et franchement, un torticolis, tu l'as bien mis à la monde. En tout cas, merci d'être venu. Voilà, c'est reparti pour 2026 et merci à tous les invités qui sont déjà venus cette saison et les saisons précédentes et aussi ceux qui ont écouté ce soir et en tout cas vous pourrez réécouter cette émission en rediff dimanche sur Campus et toujours sur le Mixcloud et voilà et je crois qu'il y a aussi Contrôle Tech sur Bandcamp et voilà. En tout cas, je vous souhaite une très très bonne fin de soirée. On va faire une émission beaucoup plus courte ce soir, mais c'est le live, c'est comme ça, c'est carte blanche. Et je vous souhaite une bonne fin de soirée. On se retrouve la semaine prochaine pour de nouvelles aventures. D'ici là, portez-vous bien. Ciao, yo.
3: 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Troisièmement, les pieds glissent alternativement ou simultanément, c'est là qu'intervient votre talent et inspiration, en un mouvement circulaire ou de va-et-vient rapide pour écraser les pommes de terre. Aucun pas précis n'est prescrit. Souvenez-vous seulement que vous avez un grand tas de pommes bouillies à broyer finement. Ne laissez surtout pas de grumeaux.
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1: Buenas tardes a todas y todos, bonsoir à toutes et tous, bonsoir la technique, Mysteria, Camoris, Emma, bonsoir Birdie P, le silencieux. On démarre avec un classico new-yorkano, si señor, The Phillies. Le New Jersey a vu naître The Phillies, mais c'est en tant que New-Yorkais qu'ils seront reconnus. Digne héritier du Velvet de Jonathan Richman, leur musique navigue entre psychédélisme, cru, punk rock, halos et plein d'autres choses qui leur vont bien. Une référence US intemporelle. On démarre avec Forces at Work, tiré de leur premier album, Crazy Rhythm.

Je pense, sans me tromper, que les Phillies font partie des groupes aimés par Hotel. Hotel, c'est le groupe qui va suivre. Hotel, donc, jeune groupe du Clapas, de Quadra, cheminant tranquillement vers la décennie suivante. Ouais, leur amour, on dira, pour l'indie rock US, un brin décalé, mais en regardant aussi vers l'indie pop british, enfin un groupe pour lequel je vous conseille d'aller vivement jeter un œil et les feuilles sur leur page Bandcamp. Bon, tout ça, vous le savez déjà, puisque je vous l'avais dit il y a 15 jours dans notre spécial Circuit Court et Vie. Donc, Hotel avec Butterthing To Do, tiré du EP Butterthing To Do, disponible en version digitale sur leur Bandcamp. On enchaînera avec Una Banda de Barcelona. Eh oui, la Banda de Barcelona, qui s'appelle El Diablo de Shanghai, sortira d'ici peu son second long format. Impatience et désir me tourmentent. Bref, ce soir, nous allons prendre de nouveau, une petite ballasse qui, elle, contrairement à celle de Ice au fascistan off américain, nous comblera de bonheur. Dinero, tiré du futur album Testamento.

Vous êtes dans le jour du soigneur, c'est Radio Campus et son 102.2 FM mondialement connu, mais ça encore une fois vous le savez déjà. Donc, moi je vais vous dire une chose, hein, je vais vous dire quelque chose que j'ai jamais dit à personne. Je crois bien que Secret Love, le dernier album de Drakening, va squatter le jour du soigneur, oui. C'est pas ma faute, je vous jure. Si ce troisième album est très bien et que je ne peux pas passer une journée sans m'en délecter, c'est comme ça, voilà. Bon. Surtout quand ils font mumuse dans une ambiance presque country, comme avec The Cute Thing, le morceau de ce soir.

Play Me, le troisième album solo de Queen, Kim Gordon, sortira dans les bacs dans une quarantaine de jours. Il s'annonce fameux. Kim, en vraie sauterelle, je vous invite à regarder son dernier clip, passe d'un genre à l'autre comme qui rigole et ne fait jamais les choses à moitié. Ça, vous le savez depuis bien, bien, bien longtemps. C'est pour ça d'ailleurs qu'on t'aime, Kim. Oh, tata Kim, reviens nous voir. Kim Gordon, Not Today, c'est le titre de ce soir. On enchaînera avec une compilation en 2014 à découvrir absolument, qui est un blog fanzine, nous inviter par le biais de sa page Bandcamp à écouter un hommage à nos glorieux New Yorkano. Une revisite par des groupes aimés de l'équipe du blog, une revisite de l'album Washing Machine, voilà, Tribute to Sonic Youth. Et ce soir, on va s'écouter le local de l'étape, My Tiger Side, qui n'est autre que le projet de Rémi, ex-guitariste de Drive Blind, pilote de Ground Zero Montpellier, qu'on aime beaucoup ici, un bon ami. Alors, son projet solo drone psychédélique vous présente ce soir Skype Tracer, titre de l'album Washing Machine, écrit par Lee Ranaldo. Voilà, c'est très très bon. J'en profite pour vous annoncer le concert organisé justement par Ground Zero Montpellier avec Tanner Cody, Nicolas Michaud et Clément Nourry pour les amateurs d'Americana, de folk ténébreuse au Blackout le 9 février.

Il est 19h30 et vous êtes toujours dans le jour du soigneur, dans sa version 2.0 les amis. Birdie P est toujours silencieux, c'est son nouveau truc et il a bien raison. On y va, ils sont reviendus les Jacuzzi Boys et ils sont une nouvelle fois dans la playlist, c'est ça l'amour. Being Drag tiré du dernier album Too Cold to Tango et juste d'être derrière, ben, vous aurez droit à Cameos. Et oui, eux aussi ils reviennent souvent, normal, avec 4 albums, j'ai de quoi vous les faire revenir, découvrir à gogo. Eux aussi ils ne vont pas tarder à sortir un nouvel album et il s'appellera Calle para Siempre. Non, ça c'est le nom de l'album de ce soir. Non mais non, dis donc. C'est d'ailleurs leur second LP. Le prochain album, il va arriver dans très très très peu de temps. Arroz con Cosa, c'est le morceau de ce soir. Une belle tranche de vie de jeunes madrileños en goguette. Donc, Jacuzzi Boys, Cameos, c'est pour vous dans le jour du soigneur.

Camellos, je suis amour, vous êtes amour, ils sont amour, nous sommes amour, oui, we are love. C'est d'ailleurs le nom du dernier album des Charlatans. Dernier album et bombette indie pop comme ils savent faire depuis plus de 30 piges les mancuniens. Bref, apprendre 3 fois par jour pour avoir bonne mine. The Charlatans avec Deeper and Deeper. On enchaînera avec Parque Sur, c'est loco, mais les groupes espagnols que j'écoute le plus ces derniers mois vont tous sortir des albums cette année. Donc, vous l'avez compris, Parque Sur va remettre le couvert lui aussi. Alors, une petite pointe pour goûter, un titre qui fleure bon Manchester lui aussi. Que rico, que rico, que rico. Il s'appelle Riso de Gitano.

la dernière ligne droite, on va pas tarder à se quitter, mais avant on va s'écouter quelque chose qui va bien, qui va bien, qui va bien. Je vous l'annonce depuis quelques semaines déjà, en vous passant les titres que dépose sur la toile Ulrika Spacek. Le prochain album arrive en février, il s'appellera Expo, il arrive très vite. Attention, préparez-vous, vous pouvez déjà aller le précommander où il faut. Tiens, vous pouvez aller à Grande Zéro aussi. Donc, Picto, c'est le morceau de ce soir et on va se régaler, les amis, je vous le dis, on va se régaler.

Et voilà, je vous dis qu'on allait se quitter, on va se faire bisous bisous les amis, mais on va se quitter en beauté, oui, on se quitte en beauté avec mon gang mancunien préféré, The Fall et son excellentissime Fall Head Rolls, sorti en 2005. Alors sachez mes amis qu'il va être réédité en mars, alors préparez-vous à courir pour l'acheter, parce que je pense que ça va partir très très très très très vite, et surtout se retrouver à des tarifs... hors de question d'achat, si vous voyez ce que je veux dire. Donc moi je suis au taquet, je rêve de la version vinyle depuis belle lurette puisque je n'ai que la version CD. Bon, je vous fais un petit bisou comme je vous ai dit, on va se quitter avec What About Us. Ensuite, ce sera le Maniac Radio Show qui reçoit un groupe du Clapas. Encore, c'est leur nouvelle technique d'émission, voilà. Donc, je vous dis à la semaine prochaine, merci à la technique, merci Emma, merci, Mysteria Camoris, oui, au revoir jeune homme, il a froid, il a mis son petit bonnet. Et, n'oubliez pas que la semaine prochaine, il y aura aussi un concert Julien Gasque et Xavier Boyer au Blackout, ça sera bien aussi, et ce week-end, le 31 Rockstore, Avalon Bloom, pour se faire défriser les mèches. Bye bye à tous, le bisou.

0: Tout d'abord, nous allons vous présenter plusieurs sons qui seront différents par leur sonorité.
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avec un groupe grec sur lequel j'ai vraiment flashé. Et je pense que les Grecs nous font stoner de faire des morceaux et des albums comme ça. On va écouter Bus et le titre s'appelle Fallen. À tout de suite.

0: Mais aujourd'hui, ce n'est pas de votre transistor que sort ma voix, mais de l'électrophone sur lequel vous avez posé ce disque. Et bien sûr, vous avez l'oreille collée contre le haut-parleur et vous attendez impatiemment que je vous parle.
1: De quoi allez-vous nous parler justement ?
2: Alors, je vais vous parler de Coupe-Gorge, qui en fait s'inscrit dans la tradition du punk oi français, quelque part entre Camera Silence pour la tension et un peu Lion's Law pour l'efficacité, et l'esprit radical des groupes de rue des années 80.
1: Exactement. Donc, Coupe-Gorge, voilà. Qui est de Brest, justement.
2: Oui, tout à fait.
1: Un groupe vraiment incroyable, que nous a conseillé justement
2: Olive,
1: qu'on embrasse bien fort et qu'on embrasse tout le monde aussi. Et le titre ?
2: Le titre s'appelle « Tu traces ta route » et date de 2023, tiré de l'album « Silence de mort ».
1: Et je crois qu'ils avaient même fait un split, c'est ça hein ?
2: Oui, tout à fait. En 2017, avec le groupe suédois The Hammer.
1: Voilà, la boucle est complète. On se retrouve juste après ?

0: Vous entendez ces petits rayonnements, ces petits craquements, ma chère Sandy.
1: Craquements un peu vinyle.
0: On se croirait presque devant la cheminée.
1: Magnifique.
0: Ouais. On va annoncer quelques concerts, quelques dates.
1: Allez-y, mon cher Frankie.
0: The Damned qui passe à Paris au Bataclan. Alors ça, c'est un super groupe à voir, bien entendu. Hein. Qui a d'ailleurs fait un album de cover. Où ils reprennent même du Pink Floyd des premiers jours avec Syd Barrett.
1: D'accord.
0: Napalm Death au Bikini le 6 février à Toulouse. Alors il y a une superbe soirée là avec Doplord, Whiplash qui est du trash, hein, donc là pour les amoureux du trash ça va bien le faire. Et il y aura Tony Portaro qu'on retrouve depuis 1986 dans la formation originelle. Et on va écouter un morceau d'un groupe qui ressemble un peu à du Ganafool, ça s'appelle Du Rock. C'est le fils de...
1: Alors, le fils de Guy Bedos.
0: Oh, exactement.
1: Donc, Philippe Bedos,
0: ouais.
1: Voilà.
0: Ouais. Philippe Bedos, qui était un musicos qui n'a pas choisi faire comme son père, voilà, qui a fait un album qui s'appelle Du Rock, et ça s'appelle Brûlons la Californie. À tout de suite.

0: c'était spécialement dédié à Monsieur Trump, ce petit morceau. Et on continue, ma chère Sandy.
1: Alors là, on va écouter une légende du hard rock new-yorkais qui n'est autre que Matt Ball.
0: Ah bah oui, Matt Ball, oui. Voilà. Olivier a dû voir une bonne vingtaine de fois.
1: Je pense, sans aucun doute.
0: Et je crois que tu aimes particulièrement ce groupe.
1: Voilà, tout à fait. Là, on va écouter le titre Pushing Me, qui en fait a pour message le fait d'être constamment sous pression. Et voilà, pousser un peu dans nos retranchements, d'où la nécessité en fait de tenir bon sans renier qui on est. Donc
0: voilà, qui est un bon message. Et puis le nom de Matt Ball aussi va bien avec l'état d'esprit. Hein, ouais.
1: Complètement, donc régalons-nous.
0: On s'écoute quel titre, Matt Ball?
1: Pushing Me.
0: Pushing Me, à tout de suite.
1: À toutes.

0: Nous allons.
1: Ah oui. Michel.
0: Non. Ah voilà, le éditeur. Donc ce n'est pas Michel. Hein. Michel n'est pas prévu ce soir ni aujourd'hui. Donc par contre, on va faire une annonce. On va annoncer une date de concert aussi qui a lieu le samedi 31 janvier, ma chère oui, Sandy, hein, avec Kill Your Boyfriend, un post-punk italien, avec Hyuden qui est de Montpellier. Et là, on va faire une petite, un petit tour d'abstraction, on va dire, hein, avec un groupe allemand, je vais dire américain. Décidément, Sergeant Sunshine, un groupe qui a sorti plein de disques, et j'avais déjà passé ce morceau il y a très longtemps, When I Was a Dog, et je trouve que c'est une belle réplique aussi au Stooge, I Wanna Be a Dog, là c'est Quand J'étais un Chien. On se retrouve juste après, bon kiff.

0: quelle grande équipée, quelle grande épopée sur 102.2 ce soir, ma chère Sandy. C'est un incendie que vous provoquez. On va continuer, je crois, avec un groupe. Hein.
1: Voilà, tout à fait. Encore un autre.
0: Un autre, hein, parmi d'autres.
1: Voilà, ce coup-ci, Monrose, qui est un groupe de hard rock heavy américain de Californie, fondé en 73.
0: Par Ronnie Monrose.
1: Non.
0: Ouais,
1: par Ronnie Monrose, tout à fait. Alors, le groupe est souvent considéré comme l'un des tout premiers groupes de hardcore américains. Hard rock, pardon, excusez-moi.
0: Oui.
1: À une époque où le genre est là encore largement dominé par les Britanniques, donc notamment Led Zeppelin, Deep
0: Black
1: Purple.
0: Sabbath.
1: Ouais,
0: exactement.
1: Tout à fait.
0: Ouais, ouais.
1: Donc voilà, là on est plus du coup côté anglais.
0: Ouais. Avec une, là on se déporte légèrement en dehors de la scène anglaise, quoi. Hein.
1: Ouais, tout à fait.
0: Et justement, on va en profiter pour annoncer une autre date aussi, le 26-02 au Bikini à Toulouse. Hein. Il y aura Cataclysme, qui est un groupe de death metal qui est signé depuis 1995 sur Nuclear Blast, donc c'est un sacré groupe. Vader et en ouverture Blood Red Throne avec l'ancien guitariste de Emperor, qui ont fait un dernier album qui s'appelle Steel Skin, à ne pas confondre avec le groupe. Et justement, donc, on va écouter Monrose. Et comment s'appelle ce titre ?
1: Alors c'est Make It Last, d'un album de 1973.
0: C'est signe comme si on voulait faire garder, que ça dure plus longtemps, Make It Last, on veut le faire durer plus longtemps.
1: Voilà.
0: On va faire ça. À tout de suite.

0: Petite annonce pour les initiés de Batcave et tout ce qui est post-punk. Le vendredi 6 février à partir de 23h, vous connaissez l'endroit, hein. Il y aura du monde, de la musique toute la nuit. Ça se passe à Montpellier, dans ce cas il faudra vous faire renseigner un peu plus pour en savoir davantage. Voilà, voilà qui est annoncé. On garde un peu de cet esprit de confidence justement en annonçant que dimanche à la Secret Place, il y aura le groupe énorme, les Super Suckers qui vont jouer aussi, avec une date unique, et puis les Sonic Preachers qui sont du coin qui vont jouer. Voilà, on a fait un petit peu le tour de l'actualité, je crois. Il nous reste encore quelques dates encore de côté, je crois. On en garde encore un peu. Et on va aller vers un groupe que j'apprécie particulièrement, que je supporte depuis dès le début. Et ce prochain album qui sort le 6 février s'annonce être spectaculairement dantesque. La pochette a été réalisée par le chanteur. Et le groupe a décidé, Fatima, le trio a de s'exempter de tout label, de toute aide, donc aucun intermédiaire. Ils produisent leur musique, ils font leurs concerts et ils peuvent venir jouer jusqu'à Montpellier. Je fais un clin d'œil. On va écouter un morceau qui ouvre l'album qui n'est pas encore sorti. Ça s'appelle Squatch, Sasquatch. Ça va très bien avec la pochette où on voit une espèce de gorille préhistorique qui sort de la glace. Et voilà, on se retrouve juste après.
1: Bonne écoute.
0: Bonne écoute.

0: Un silence semble régner sur la salle juste après la prestation que nous venons d'écouter et d'entendre.
1: Tout à fait, avant d'écouter M.O.D.
0: Ah, M.O.D., Method of Destruction.
1: Voilà, tout à fait, qui est un groupe de crossover trash new-yorkais.
0: Ouais.
1: Voilà, qui à la base suit un précédent projet, S.O.D.,
0: mm-hmm.
1: qui a été en fait formé en 1983 par le guitariste d'Anthrax.
0: Ouais.
1: Et voilà, on est un peu dans la continuité, avec un esprit encore plus trash, mais toujours aussi direct et sans filtre.
0: Ouais, il y a encore Billy Milano, et il me semble d'ailleurs qu'il est devenu graphiste, je crois, pour Whiplash, qui joue à Toulouse. Et c'est un groupe de crossover qui passe très très bien. Method of Destruction.
1: C'est parti.
0: Allez, on met les Fatal Beats, c'est rolling.

0: me recevez, je vous reçois, ma chère Sandy. C'est à moi, oui, c'est à toi, c'est à moi. J'étais à l'instant dans l'escalier. Et qu'est-ce que je faisais dans l'escalier? J'ai marché au radar.
1: Comme le titre, ça me fait penser au titre que nous allons écouter par la suite.
0: Oui, exactement. Alors, un projet que j'aime particulièrement depuis 1995, il y a des disques, des fois on peut les réécouter. C'est comme Tricky, ça bouge pas. On a envie de remettre l'oreille dessus. Et Earthling, extrait de cet album Radar, donc c'est Mouse à la voix, qui s'appelle aussi T-Soul. Et c'est encore l'époque du trip-hop où il y avait beaucoup de sampling, un grand travail derrière. Et Ananda's Theme, c'est un morceau vraiment merveilleux. C'est très court, ça dure 3 minutes.
1: Voilà, avec une ambiance sombre et atmosphérique, et dans un style alternatif et plutôt introspectif.
0: Exactement, il y a un petit côté Massive Attack du début aussi.
1: Tout à fait.
0: Je ne suis pas excellemment fan de Massive Attack, mais je trouve par contre Earthling très intéressant. Ananda's Theme, à tout de suite.

0: changement d'ambiance à l'instant, et rechangement d'ambiance parce que là on va écouter un groupe Kidnap,
1: voilà,
0: me semble-t-il.
1: Tout à fait,
0: ouais.
1: Qui est un groupe de punk œil français
0: des années 70,
1: ouais, voilà, ouais, originaire ouais. de Blois. Et voilà, il a été formé en 1977 et a eu plusieurs noms auparavant, notamment Acier et Radiation. Mm-hmm. Et vraiment ça envoie la patate. Donc voilà.
0: C'est un, en plus c'est le genre de groupe qui sortait à l'époque sur des petites compilations France Profonde ou KO en France, avec d'autres groupes comme No Pub, etc., comme Intersect. Et vous avez choisi quel morceau ?
1: Alors, Armée Nationale, qui fait partie...
0: Armée Nationale, c'est, on est en plein dedans en plus.
1: Ouais, ouais, voilà.
0: Allez, à tout de suite, on écoute Kidnap.

0: on est comme sur la voie de l'imbateau, et pourtant c'est une heure à perdre.
1: Eh oui, 102.2 Radio Campus.
0: On a l'impression d'être en Californie là, hein. Tout à l'heure, un morceau disait brûler la Californie, on a l'impression d'être à Magnum en train de rouler dans une décapotable le long de la côte ouest, voilà. Pendant que le monde s'écharpe et se veut à la guerre et à plein de mauvaises choses. Justement, on va prendre un peu de distance avec un groupe qui s'appelle Rainbow, qui est américain, qui est sorti en 68 sur un petit pressage privé. Le morceau, je l'ai choisi exprès parce que cet album est vraiment un petit peu avec, on va dire, à l'image de notre époque. Et le morceau s'appelle The Ballad of Captain Bob and Good Venice Ship.
1: Yeah.
0: À tout de suite.
1: À tout.
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0: Flash, un spécial. Vous êtes toujours sur Une Heure à Perdre. Cette heure est définitivement perdue. C'était le message de ce soir.
1: Sandy, on va continuer.
2: Oui, tout à fait, avec le groupe The Fall, qui est un groupe de post-punk anglais, donc formé en plein temps net punk, après un concert unissant notamment les Sex Pistols, The Clash et Damned, au Free Trade Hall de Manchester, et c'était en décembre 1976.
1: Exactement.
2: Et voilà.
1: Et c'est un groupe, moi, que je respecte particulièrement, parce qu'ils ont repris un morceau qui s'appelle Mr. Pharmacist, qui est un vieux truc garage, et c'était pas trop le genre de la maison, mais on va écouter donc The Fall. Et vous avez bien choisi ce titre, mon cher Olivier. Où es-tu, Olivier? Il se cache. Où es-tu? Où es-tu? Parce que là, c'est vraiment, on est dans la pure tradition anglaise, quoi. English shame. À tout de suite.

0: vacances sur ta station radio. C'est lundi et l'émission touche bientôt à sa fin. Sandy, avez-vous passé un bon moment ?
1: Tout à fait, il nous reste encore un morceau.
0: Oui, il nous reste encore un morceau, peut-être plus. On va écouter peut-être quelqu'un que j'apprécie particulièrement. Et je pense que ce n'est un secret pour personne. Il s'agit de Zola Jésus. Son nom, Nicole Rose Hummel, elle est née en 89, elle vit dans le Phoenix. Elle a fait une série d'albums qui sont tous remarquables. Malheureusement, le succès n'a jamais été trop là. Bon, c'est assez inégal, sa discographie. Et puis, en 2020, un petit hommage à Black Sabbath. Et là, elle reprend juste au piano et à la voix un morceau qui est merveilleux, qui s'appelle Changes, et qui annonce des bonnes choses pour cette nouvelle année. C'est ce qu'on vous souhaite, justement.
1: Ouais, on l'espère.
0: Voilà, qu'il y aura plein de bons changements à tous, même ceux qui ne nous écoutent pas, et même ceux qui sont cachés très très loin. Zola Jésus, Changes.

0: On finit.
1: Moi,
0: c'est
1: j'adore
0: une belle note.
1: L'accordéon.
0: Ah oui, l'accordéon. Vous aimez ça?
2: Ça va.
0: Ça va, ouais. On va se quitter avec.
2: Avec The Living Trains.
0: Oui.
2: Voilà, qui a été fondé en 1980. Alors, c'est un groupe de indie grunge de Los Angeles.
0: Ouais.
2: Dont le célèbre chanteur n'est autre que James Morland.
0: Qui était avec.
2: Avec Courtney Love.
0: Voilà, ils ont été mariés. Et quant à la. Décidé de le quitter, on va dire qu'il a été un peu l'influenceur des années 90, un peu glam, on va dire. The Living Trains, le morceau s'appelle Légalisez-nous, Légalisez-moi, pardon. On se dit dans 15 jours.
2: À
0: bisous à
2: vite.
0: Tous et merci à la régie. Bonne soirée.

0: Ça, par exemple, j'ai constaté plusieurs choses. 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
0: Bon. 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

0: fait pour le thé de mardi. C'est d'accord ou c'est pas d'accord?
1: Bah, oui, je suis d'accord.
2: Oui, je suis d'accord, d'accord.
3: Mais oui, c'est d'accord.
2: Oui, d'accord, bon, ben d'accord.
1: C'est d'accord.
0: Allô, allô, j'entends très mal. C'est d'accord pour le thé?
4: C'est d'accord.
2: Je suis
3: d'accord.
0: Mais qui c'est qui est à l'appareil?

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4: Yo yo yo les Goldos, le meilleur de la techno underground dans une émission de 3 heures sur Radio Campus Montpellier, c'est le Golden Radio Show. Bienvenue!
5: Hey
6: salut!
5: Salut mes Golden!
4: Rassurez-vous, on va pas réellement faire exploser ni la radio ni les enceintes, mais ça va péter façon TNT, puisqu'on reçoit ce soir Phoenix des TNT et Carden de la Mouflon Family. Salut Brice, salut Greg, comment ça va les gars?
7: Ça va très bien.
4: Merci d'être avec nous, vous serez pas tout seul pour vos prestats mix et live, puisque vous serez accompagné de notre super VJ Alice Tufgal.
5: Allez, un petit bisou à Vigibio et à Millivolt. Gros bisous les filles.
4: Le tout sera diffusé en direct sur les réseaux et partagé sur les groupes grâce à notre Golden Mat La Baronnie. Alors ce soir il est en télétravail mais il fera le partage justement. Il va assurer. Celui qui assure toute la programmation des émissions et qui vous a contacté ce soir pour l'émission, c'est notre Golden Thibaut. Il est là.
5: Big up. Salut les copains, content de vous recevoir.
8: Merci à toi.
5: L'émission.
9: Ça fait plaisir d'être là.
8: Ouais, merci à toi mec.
4: À la régie, il va assurer toute la technique de l'émission et nous présenter son morceau favori chaque mois en début d'émission. C'est notre Golden Tom.
10: Salut les Golden Tokars.
4: Salut Tom.
9: Ah, il commence.
6: Ouais, il est chaud là.
11: Et pour de vrai, on a la chance d'avoir une chronique faite par Tom.
4: Ouais, exactement.
9: Ouais.
6: Il va parler en public.
11: On a le droit de lui saboter aujourd'hui ou pas?
10: Non, c'est une émission toutes les semaines, Fanette. Hein.
11: On sait, mais avec nous, c'est notre honneur.
5: Tout seul.
6: Ouais, c'est
11: le
6: ça,
11: super
6: avec
11: honneur
6: nous,
11: que ça
6: pareil.
11: Nous fait, tu vois.
5: Comment on est fier d'avoir fait ce jingle, t'es pas prêt.
9: Ah ouais, putain, on a galéré en plus.
6: Non, on a dit, on disait rien.
4: Sous le

0: Et puis des histoires d'amour avec des grands cœurs.
1: Ensuite, ce sera l'heure de l'interview. On interviewera nos invités dans la Golden Interview. On posera des questions. Voilà, on a des trucs spéciaux pour vous. On embrasse les absents. Juste à dire, à 22h10, tiens, après l'interview, oui, Golden Valley n'est pas là. On lui fera un petit bisou.
2: Carrément, bisou Valley.
1: Mais 22h10, ça sera l'heure du mix. Phoenix, ce sera toi, Brice.
3: Merci.
1: Bon, on embrasse les absents. Donc, il y a Milly qui n'est pas là, Simona, Jenny, Vince et j'oublie
4: Mathieu en télétravail
1: et Valé et Matt qui est en télétravail.
0: Il y a beaucoup d'absentes.
1: Voilà. Des gros bisous les copains.
4: Et du coup la chronique de Tom, elle passe quand?
1: Elle passe maintenant tout de suite. C'est le son de Zota. Tout de suite.
5: Ok, c'est parti, Geronimo.

0: Ah ouais, mais vous avez vraiment le temps, vous, hein.
1: Hey, c'est des chômeurs, hein.
2: C'est clair, ça se voit.
1: Attends,
2: c'est là que vont mes impôts, c'est ça.
1: Et
2: c'est
1: encore, ça, ouais. T'as pas vu l'heure à laquelle ils l'ont fait, quoi.
3: Ah ouais, c'est vrai. On s'est affaire pour toi.
0: Ah, trop bien, je suis touché, franchement, il est génial. Mais il va rester comme ça tout le temps?
4: Non, c'était juste pour ça.
1: Ah ouais, non, moi je suis d'accord.
4: C'est juste pour l'ouverture, il y a même un petit bed en plus, quoi.
3: Moi ouais, je le trouve pas mal, hein.
1: Bah, on a validé à la Réunion, ouais. C'est mort.
0: Il ouais. Est génial. Bah, grand merci, je suis ravi de rejoindre l'équipe, hein.
3: Ben, bienvenue, merci à toi.
4: Bienvenue, alors, merci.
0: Bon, alors j'avais écrit une petite intro, c'est salut les Golden Tokars, comment ça va?
4: Ben, ça va.
2: Ça va.
0: Alors je suis ravi de rejoindre l'équipe des chroniqueurs de cette émission, hein. Faut l'avouer que j'en avais pas assez avec mes rôles de technicien son, technicien vidéo, community manager, babysitter, homme de ménage, directeur d'antenne, dog sitter.
4: Tu m'as pris des clopes.
0: Schlag sitter aussi au bout d'une certaine heure. Alors l'idée de cette chronique, c'est de vous faire écouter un titre d'un projet sorti dans le mois. Alors ça peut être une grosse sortie comme ce mois-ci, ça peut être une petite pépite pointue, ça peut être un artiste local, un groupe du bout du monde, on se fixe pas trop de limites, comme ça sera pas trop compliqué. La seule limite, ça sera que ça soit un morceau sorti ce mois-ci. Alors pour cette première, je voulais parler de l'album All Systems Are Lying du groupe d'électro-rock Solwax, qui nous vient tout droit de Belgique. Alors déjà pour moi, électro et rock, c'est deux mots qui vont difficilement ensemble, à quelques exceptions près bien entendu. Solwax, ils font partie de ces exceptions, et ce depuis le milieu des années 90. C'est un projet mené par deux frères, Stephen et David Dewell. Alors c'est un nom flamand, je ne suis pas certain de la prononciation.
2: Ça ira.
0: Et ils sont, ils sont accompagnés maintenant en live comme en studio de Stéphane Van Leuven, Leima Letton et des trois batteurs Igor Cavalera, Blake Davis et Aurora Bennett. Alors c'est un groupe qui a cessé de repousser les frontières entre rock, électro et la culture club. Collaborateurs de Justice, LCD Sound System ou encore Tiga, ils se sont forgés une réputation mondiale grâce à leur live survolté et leur production audacieuse. On les connaît aussi via un deuxième projet où ils officient cette fois en tant que DJ. C'est les Too Many DJ, et ils se sont démarqués en remixant des artistes aussi variés que Vanessa Paradis, Kylie Minogue ou encore Félix Daoskat. Enfin voilà, ils sont de retour avec un 8e album studio, recueil de 14 morceaux qui oscillent entre musique électro, rock, techno, expérimental, funk, synthétique aussi. Cet album s'appelle All Systems Are Lying, il est sorti le 17 octobre, et si vous voulez les voir sur scène, après 5 ans d'absence, ils ont annoncé un retour très attendu à la salle Playel à Paris le 16 janvier 2026. Allez les Golden Tokars, pour illustrer tout ça, on s'écoute le titre aux sonorités acidulées Run Free de Solwax.

0: C'est la fin, c'est bien ça. Merci notre Golden Tom pour cette première chronique bien étoffée.
1: Oui, Mike, il a les cheveux qui ont poussé du coup.
2: C'est ouf. Je vais revenir tout le temps.
3: On peut pas mettre un petit coup de jingle là, juste pour le plaisir? Jingle. Allez.
4: Vous voulez l'écouter?
3: C'est grave. On dit rien au micro.
4: Allez, lourd.
2: Ouais, grave.
1: On a fait un petit jour.

0: temps ça pète.
1: Mais grave.
2: Ouais. Ah, bah, non, mais c'est mort, tu peux pas le changer. Ah, en fait.
1: C'est un peu un bon délire.
3: Ouais. Moi, ça me va, on peut le garder.
2: Ouais, moi, je valide, on garde.
1: Pour en faire un autre. Pour un petit faire une petite surprise.
0: On offre un autocollant Golden Radio Show au premier qui nous fait un bon remix de ça.
1: Exactement.
3: Ah, il n'y en a qu'un autocollant.
2: Ouais, c'est ça, c'est une pièce de collection. Quoi.
0: Bah justement, c'est de la valeur. Tous à vos ordinateurs. Bossez, les gars. Enfin...
1: Bon, les amis, boule de cristal oblige. Notre Golden Steph va vous prédire l'avenir, va vous parler d'horoscope, d'astrologie. C'est parti, c'est l'horoscope d'Hurluberlu.
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11: Allez, mes

0: merde, vous déciderez de vendre vos pieds sur internet, mais personne n'en voudra. Prenez une douche. Gémeaux, en regardant le line-up de la White Trap, vous réaliserez que Jeff 23, Jeff Trackers et Jeff Midilic ne sont pas la même personne. Mais merde. Cancer, vous passerez pour un con en affirmant que Jeff 23, Jeff Trackers et Jeff Midilic sont bien la même personne. Lyon, après une soirée au dièse à fond de MDMA, vous taperez XI Topless sur Google, vous ne serez pas déçu. Vierge, un con de votre entourage lancera le débat. Raclette ou fondue savoyarde, changez d'amis. Balance, Sophie, votre copine bipolaire rencontrée à la foire extraordinaire, voudra vous appeler au téléphone pour raconter sa vie ou vous envoyer un message comme tout le monde. Éloignez-vous d'elle. Sagittaire, arrêtez de dire à tout le monde que 69 dB c'est la position sexuelle préférée des Spiral Tribe. Scorpion, vos amis feront semblant de vous avoir drogué pour que vous réalisiez que vous êtes vraiment une chaudasse. Capricorne, vous serez détesté de tout le monde après avoir passé la soirée à dire eh, « moi je l'ai en vinyle, eh, moi je l'ai en vinyle » Casse-couille cela. Verseau, après avoir revendu tous vos sarouels, vous aurez l'impression d'avoir été pris pour un con lorsque tous vos copains transeux vous diront « Eh, tu viens pas à Acapulco ? Tu viens pas à Acapulco ?» Poisson, comme l'année dernière, vous apprendrez qu'en cas d'urgence, les mammifères peuvent respirer par l'anus. Vous vous entraînerez le soir dans votre chambre 5 fois par semaine. Ce sera pour vous, ce mois-ci. Bisous.
1: Merci, Daniel Smith. Bravo. Ben, quelle chronique de folie, dis donc. Ça va, les gars, vous êtes toujours en forme?
2: Ça va toujours.
1: Bon, je vous propose qu'on s'écoute un petit track avant ton live, Carden.
3: Allez, écoute.
1: Tu vas nous régaler pendant une bonne heure. Il y a des machines de partout.
3: Ouais, on en parlera bon,
1: tout à l'heure dans l'interview. Tout de suite, on va s'écouter DJ Bygrave avec le titre CID. C'est parti.

Et t'es toujours dans le Golden Radio Show. On reçoit Phoenix des TNT et Cardon de la Mouflon Family qui va nous faire un live d'1 heure. Il a installé des machines de partout. Écoute-moi ça, Greg. Cardon, à toi.

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0: Yes, bravo Cardone. Cardone dans le Golden Radio Show.
1: Ah ouais, franchement,
0: merci. Quel live. C'était chaud.
2: Ça tartine.
3: Une heure, c'était pas assez.
0: Ouais, exactement, ça manque de temps. Ouais. Chaque fois, c'est ce qu'on se dit.
4: Une heure, c'était trop.
0: Bravo.
5: Faut faire ça sur un week-end. Hein.
0: Bon, on va savoir un peu plus de vous dans les interviews, mais c'est pas tout de suite, puisque on va commencer, on va parler un peu d'actu avec notre Golden Mike, et tout de suite c'est l'actu Golden Show.
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7: Et salut les Golden Loulou, comment vous allez bien?
0: Ça va, super. On est méga en forme.
7: Moi aussi, pour une fois, je suis content de vous faire l'actu. Après avoir passé une année entière l'année dernière sur vos ondes à être dépressif, de plus en plus dépressif, à force de commenter notre actualité qui était pas drôle. Alors c'est pas que cette année c'est vachement plus drôle, mais j'ai réussi à trouver quelques actus vraiment funky sur ce début d'année. Donc je nous reprends un petit truc. J'ai 5 infos qui tapent un petit peu. Pour commencer, parce que franchement ça fait zizir, Nicolas Sarkozy et son 3e quinquennat. Et celui-là, franchement, c'est son meilleur. Il commence à peine.
4: On est au climax. Ouais.
7: Mais vraiment, vas-y, il le fait à la santé en plus. Alors faut pas oublier que Sarko, c'est un double exploit. Le premier, c'est qu'à cause de lui, enfin on a inventé un nouveau mot. À cause de lui, qui s'appelle l'agenda judiciaire. Avant lui, on avait un agenda où on notait ses rendez-vous. On avait des fois des rendez-vous de justice, mais lui, il a tellement de rendez-vous de justice qu'ils ont dû faire un agenda spécial judiciaire pour pas qu'il se fasse juger en même temps dans deux tribunaux. Enfin bref, c'était énorme. Et surtout, Sarkozy est seulement le 2e président de la République française sous la 5e à être condamné.
0: Ah, oui, le premier, c'est Pétain.
7: Non, c'est là où il est très très fort. C'est que le premier, c'est Nicolas Sarkozy aussi. Pétain, c'était la 4e, frère.
0: Ah oui, c'était la 4e République.
7: Et du coup, sous la 5e, il y a deux présidents qui ont été condamnés à de la tôle. Et bah, c'est lui le 2e et c'est lui le premier. Juste pour ça, bravo Nico. Je te souhaite le meilleur quinquennat que tu pourras pas faire, Pierre. Et franchement, là-bas, t'es bien. En tout cas, nous, ça nous fait plaisir. Donc, ça, c'était mon première info coup de cœur.
3: Ouais.
7: Big up. Deuxième, on va rester en France. Marine Le Pen inéligible pendant 5 ans.
4: Oh, c'est vraiment dommage. Hein.
7: No comments, je sais pas quoi dire de mieux. Quoi. Si ça, c'est pas de l'info good news.
3: Je crois qu'il y en a qu'une qui a pas compris, c'est elle. Quoi.
7: C'est parfait. Voilà, no comments, je ne dirai pas plus. Après, on va passer sur l'international. Parce que ces derniers temps, on a quand même eu des trucs pas sympa, mais il y a aussi des trucs sympas qu'on a un peu ratés. Donc là, les Brésiliens, sous l'égide de Lula, ont lancé un projet de loi magnifique qu'ils ont fait passer au Parlement, qui exonère d'impôts tous ceux qui gagnent moins de 800 euros par mois. C'est-à-dire toutes les classes basses et moyennes du Brésil, ils sont exonérés d'impôts totalement. Et cette perte d'impôts va être compensée par ceux qui gagnent le plus d'argent, c'est-à-dire ceux qui gagnent plus de 160 000 euros par an, ce qui fait à peu près... plus de 200 000 euros par an, ce qui fait 16 500 euros par mois. Ils vont avoir 10% de surtaxe sur leurs dividendes. Et ça va compenser la... Donc c'est possible.
4: Salopard.
7: C'est possible. Et ça, voilà, c'est tout.
4: Nous,
7: on n'arrive pas à voter. Ouais, excuse-moi.
4: Pardon, je t'en prie.
7: Mais moi aussi.
4: 16 250 euros par mois, on leur rend de...
7: On leur prend, putain, franchement, comment on dit.
4: La bouche.
7: Mais en tout cas, encore une fois, info good news, c'était la 3e du jour. Attention, 4e, Zoran Mamdani, vous voyez qui c'est?
3: Ah oui, c'est le maire de... Merci New York.
7: Donc c'est le nouveau maire de New York.
4: Oui.
7: Et alors, Zoran Mamdani cumule plein de qualités de mon point de vue, c'est un ancien rappeur. Bon, pas longtemps, mais il a été rappeur. C'est un immigré puisqu'il a été naturalisé américain en 2018 seulement. Il est musulman. Il est socialiste, ce qui est un gros mot aux États-Unis.
4: On a tous des défauts. Hein.
7: Et surtout, il est très fier de ça, ce qui en fait le plus gros porte-parole et étendard anti-Trump.
0: Et il a 34 ans en plus.
7: Il a 34 ans, je l'avais oublié ça. Merci. Oh, et c'est... les Américains ne nous produisent pas que du Trump. Merci Zoran. Bravo pour tout ce que t'as pas encore fait mais que tu feras sans doute. Et dernière info sympa, on reste à New York, mais ce coup-ci on va parler de Bloomberg. C'est l'ancien maire de New York, milliardaire, qui vient d'annoncer investir plus de 100 millions de dollars dans la lutte contre les gaz à effet de serre. Pour lui, c'est pas si une paille que ça, mais il est milliardaire, il peut se le permettre. Juste, il va enfin bouger son cul pour l'écologie, en espérant que derrière lui, d'autres milliardaires suivront. C'était mes infos good news pour ce mois-ci, ça change un peu. C'est tout, mes loulous, j'ai pas fait de chute. Si, une petite, Nicolas, santé. Voilà, c'est tout. Bisous, on se retrouve dans un mois, mes loulous.
1: Bravo, merci Golden Mike.
7: Ça fait du bien d'avoir des bonnes nouvelles.
1: Exactement, ouais, effectivement. Carrément. Des bonnes nouvelles, ça fait du bien.
3: Ça lui donne le sourire.
7: Grave, putain.
2: Un test de grossesse négatif.
7: Ouais, aussi. J'ai cru pour la 7e fois que j'étais enceinte, mais non, tout va bien.
1: Non, ça va.
3: Ça, c'est la ménopause.
7: Bah, après, c'est surtout savoir qui est le père, quoi.
3: C'est chiant.
7: Fais pas le malin, Steph.
2: Il faut ouvrir les yeux.
0: Si tu ouvres les yeux, des fois ça pique. Attention.
7: C'est la chronique de Fanette en avance, de quoi ?
0: Exactement. C'est exactement l'introduction que j'allais faire, puisque si vous êtes chaud, ça va glisser avec tout de suite avec notre Golden Fanette.
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3: Coucou mes petits Godmichel, et mes petites Godmichel. Bah, j'espère que ça va. De toute façon, à chaque fois que je parle, les artistes se barrent. Donc du coup,
0: c'est ma faute.
3: Voilà, ouais.
0: C'est parce qu'ils doivent installer.
3: Ils ont peur. En fait, ils m'ont dit qu'ils étaient plutôt prudes dans les coulisses. Donc du coup, pour pas être trop choqués. Mais aujourd'hui, ça va pas être trop choquant. En fait, pareil, des petites.
7: Ah bon.
3: Je sais pas. Bah ouais.
1: Pas un bout de tétouille.
0: Même pas.
3: Non, même pas, Allez, je me rattraperai en décembre. Donc, du coup, aussi en termes d'actualité, ça a été pas mal quand même en ce moment. Et oui, ça y est, le non-consentement entre dans la définition pénale du viol. Et ouais,
1: bravo.
7: Je l'ai oublié dans mes bonnes nouvelles, désolé Fanny.
3: C'est pas grave, mais tu vois, on se complète, c'est pas mal. Donc, du coup, je tiens à dire à toutes les personnes qui trouvent que c'est honteux, en fait, un jour, et ben vous allez me croiser et je vous enculerai sur place, parce que effectivement une bonne partie de la population ne comprennent pas. Bon, ok, je sais pas, je pense qu'il t'est jamais rien arrivé dans la vie, et le pire c'est les réflexions de femmes, donc ouais, je crois que je ne suis plus faite pour cette planète. Ouais, grave. Donc voilà, ça y est, ça commence à avancer un petit peu, donc c'est pas trop mal. Donc maintenant, il faudrait que ça soit que les potentiellement violeurs soient condamnés maintenant.
1: Sur Uranus.
3: Ça serait bien. Ouais, voilà, bah oui, qu'on progresse dans ce sens-là aussi. Et du coup, avec ce qui se passe en ce moment, en fait, je suis tombée sur une émission qui explique qu'il y a plein d'applications qui existent sur la... quand on voit une agression et tout ça. Donc il y a Humway qui existe, il y a Sororité qui existe, Sakura et Appel. Du coup, c'est des applications que vous téléchargez, vous êtes géolocalisé, et dès que vous voyez une agression ou vous avez quelqu'un qui vous embête, bah vous appuyez juste sur un tout petit bouton.
1: Ah, c'est carrément bien.
3: Et ça s'est fait sur Toulouse depuis un moment et ça fonctionne plutôt bien parce que ça permet que tout le monde puisse réagir. Et puis en plus, ça fait une réaction de masse en fait. Ça fait que les gens puissent aider. Et voilà, que quand on voit quelque chose qui n'est pas correct, on a le droit d'intervenir. Il faut arrêter d'avoir peur de.
1: Carrément.
3: Voilà, de sauver des vies. En fait.
0: De ne pas se sentir seul aussi, parce que c'est le problème quand tu es une femme dans la rue ou machin, c'est que tu te sens un peu isolée quoi.
3: Ouais, sur Montpellier, là, depuis 3 ans, à partir d'une certaine heure, on peut demander au bus de nous déposer devant chez nous. Enfin, il y a des choses qui se mettent en place. Ouais. Et en fait, médiatiquement parlant, c'est pas très connu. Il faut vraiment aller fouiller pour.
2: Parce que comme j'habite à Aiguemorte, je me sens pas bien là. Je sens pas
3: marrer. Oui. Emmène-moi là-bas, s'il te plaît.
2: Avec ma petite robe là.
3: J'ai un peu peur. Donc voilà, prenez bien sûr soin de vous entre humains, ça serait pas mal. Et puis quand une femme, elle te dit non, c'est non. Voilà, il y a pas à tergiverser.
7: Quand une femme te dit non, c'est non non plus. Hein.
3: C'est non non plus, bien sûr, parce qu'il faut pas oublier que 17% des viols sont faits sur des hommes.
2: Ouais, je sais.
3: Ça fait pas beaucoup, mais voilà. On a que ce chiffre parce que on a des plaintes en fait.
7: C'est ça.
3: Je pense pas que ça soit quelque chose que tu te fasses.
7: Ouais, déjà. C'est le proportionnel encore inférieur. Ouais.
3: Donc voilà, et en fait, je vous avais dit que cette année, je vous parlerais de livres ou autre chose qui m'ont plu. Et j'ai pas trouvé le temps de lire. Mais j'ai vu une série.
7: La série.
3: Alors,
2: les sous-titres, ça fait pas livre.
3: Donc c'est une série turque, ça s'appelle L'héritier et l'ambitieux. L'héritière et l'ambitieux, comment faut dire. Alors vous voyez les films indiens très très romantiques, Bollywood, où c'est que du film Bollywood à fond. Donc c'est ça, pendant deux saisons.
7: Ah ouais.
3: Mais grave, j'ai tenu jusqu'au bout. Parce que moi j'adore les trucs kitsch en fait.
0: Okay.
3: Et c'est vraiment voilà, la petite riche qui vient sauver son papounet, qui est face au mec fatal, super beau, mais qui sait pas, mais qui veut, mais qui sait pas. Donc en fait, j'ai regardé des airs et des airs, il n'y a pas une scène de cul.
2: Merde.
3: Alors ouais, les meufs, elles sont super bien faites, les mecs c'est... sont super beaux. Une scène, il y a pas un cul, un nichon, il y a rien. Merde. Donc s'il vous plaît, remettez-nous un peu de sexe à la télé, comme ça c'est bien, ça apaise les mœurs.
7: Ouais, la télé turque, ça y est, un peu plus ouvert, s'il vous plaît.
3: Comme ça vous
7: montrez-nous des divas.
3: Oh, mais même d'autres, franchement. On voit plus rien à la télé, voilà. Après ils vont sur Shine acheter des merdes là.
2: Ouais, c'est ça.
7: On va pas vomir à l'antenne.
3: Non, on va éviter. J'aimerais bien rester à peu près poli. Donc voilà, mais voilà, c'était Coquine nous implounait aujourd'hui.
0: Eh bien, merci Magdalene Fanette, merci beaucoup.
3: Merci à vous, au mois de décembre.
7: Yeah, bravo.
0: Exactement, on va se retrouver en décembre pour la prochaine, avant le mix de notre cher invité Phoenix TNT, qui est en train d'installer avec Carden, qui démonte son live, je pense qu'il va avoir le temps. On va s'écouter un petit track, les amis. Je vous propose d'écouter Be You. Alors Be You, l'espagnol, et pas Be You, l'anglais ou... l'américain.
3: Un bijou.
7: La cathédrale de Bijou.
0: Bijou avec son track.
3: Ouais,
0: Holoback Girl de Bijou.
7: Holoback.

0: Et vous êtes toujours dans le Golden Radio Show sur Radio Campus Montpellier. On reçoit Carden, on reçoit Phoenix des TNT. Et tout de suite, c'est le mix de Phoenix des TNT. À toi, Phoenix.
1: Attends, il a pas fini encore.
0: Ah oui, c'est vrai. Putain, mais je sais pas pourquoi j'ai bugué. Pardon les auditeurs. J'ai fait un méga bug. J'étais persuadé qu'on était parti pour le mix. Mais oui, t'as raison. Merci, la régie. Heureusement qu'il est là, notre Tom. Heureusement. La Golden Interview, tout de suite. C'est parti, Golden Interview. Golden Interview. Alors oui, effectivement, on reçoit donc Carden, on reçoit c'est notre Phoenix TNT alias Brice, alias Greg Carden. On va les interviewer, on a plein de questions à leur poser. Moi j'ai jeté là, c'était parti. Allez, c'est parti, c'est le mix. Ouhou. Eh ben non, à chaque fois les gars, à chaque fois je fais des
2: idées. Mais c'est bien comme ça, Brice, il s'installe tranquille.
0: Exactement.
3: C'est l'improvisation des fois.
0: Bon, les amis, les artistes, venez donc, venez vous asseoir. Viens mon Greg, viens t'asseoir mon Carden.
4: Vous êtes vraiment des sauvages.
2: Merci. On apprécie le compliment.
0: Exactement, Brice, je... Ah oui, c'est vrai.
3: Ouais, moi,
0: j'étais
3: parti.
0: En fait, c'est moi, c'est ma faute. J'ai oublié.
5: En train de m'embrouiller.
0: J'ai oublié.
4: Non, non.
0: J'ai oublié.
4: Ça,
0: il y a une petite interview avant que tu joues. J'ai complètement oublié.
5: Ouais,
0: t'avais la pression là, c'est ça?
5: Non, j'ai jamais la pression. Moi, je fais que la boire. La
0: bon, ça, c'est bien, c'est bien. Bon, les amis, je vais vous poser des. Je vais vous poser des petites questions.
5: Très simple. J'ai une image.
0: Exactement.
4: Ouais. C'est bonhomme.
3: C'est un vrai quoi.
0: Bon, est-ce que les amis, vous faites de la musique depuis un moment, est-ce que vous jouiez d'un instrument plus jeune? Toi Greg par exemple, est-ce que t'as, parce que t'es quand même un sacré compositeur, et t'as commencé la musique par un instrument ou c'est, t'as été la techno? Pianiste.
3: Ok. Ah, ouf,
0: t'as fait du solfège, quelque chose comme ça ou...
4: Ouais, mais j'ai fait 3 ans de solfège quand j'étais petit. Ça m'intéressait pas parce qu'on me disait ce qu'il fallait que je fasse et...
0: Ok.
4: Voilà.
0: Ouais, souvent c'est comme ça, ouais. Les cours de musique, c'est pas passionnant. C'est trop, c'est l'autodidacte après qui prend le dessus et la passion.
4: C'est plus
0: et souvent.
4: Long. C'est ouais, plus long, c'est le plus chemin long. Est plus long, mais.
0: Oui, mais la passion ramène des envies qu'on n'a pas quand on t'oblige. Ou ça devient. Ouais. Et toi, Brice, du coup, qu'est-ce que.
5: Autodidacte.
0: La techno direct.
5: Ouais, techno direct.
0: Très bien, très bien. D'ailleurs, toi, tu as commencé avec les TNT.
5: Oui.
0: Comment ça s'est commencé, cette rencontre et tout, avec Alex et la bande, etc. Tu peux nous en parler un peu plus? Ouais, il faut vous parler, ouais.
5: Ouais,
0: merci,
5: c'est une très, très, très longue histoire. Ça a commencé dans un train où je fraudais le train à l'époque.
0: Ouais.
5: J'étais un peu délinquant. Et j'ai rencontré un gars qui m'a payé mon amende et qui faisait partie des TNT. Et
0: okay.
5: Voilà, on a commencé... Il m'a payé mon amende, lui il partait pour faire ses 3 jours à l'armée.
0: Ah ouais.
5: Et il m'a dit, je te paye ton amende, ça va me porter chance, comme ça je vais me faire ils vont pas me prendre. Et effectivement
0: P4
5: P3 je crois.
0: P3.
5: Insociable.
0: Insociable, ok.
5: Et on a commencé sur le retour, on s'est recroisés dans le train au retour. Voilà. Et c'est là, toute l'histoire est partie de là. On a commencé à parler de soirée. Nous, on était avec des amis, on commençait à monter un crew. Ils cherchaient du monde pour compléter.
0: Ok.
5: Et l'histoire est partie de là.
0: Et c'était qui cette personne dans le train? On peut la nommer ou c'est...
5: Petit Jus.
0: Petit Jus, ok.
5: Voilà.
0: Ok. Oui, il y a eu Richard,
5: il y a eu Alex, Nico, Boris, voilà, Boubou qui maintenant joue un peu avec les Hérétiques et a été un petit peu avec nous.
0: Ok.
5: Et oui, Boubou Antinor, ouais. Okay. On était tous du même coin en fait. Hein,
4: okay,
5: voilà.
0: Et vous partagez pas mal de choses à l'époque d'ailleurs. Justement, j'ai un petit extrait justement qui parle de ça.
6: Il n'y a pas que le Technival cet été. Des dizaines de fêtes techno résonnent dans toute la France, direction le sud, dans la banlieue de Montpellier. Nous avons rendez-vous chez les TNT. Ce groupe s'est taillé une certaine réputation et cela fait plus de 6 ans. Les TNT préparent leur fête dans ce hangar. Alex fabrique ce jour-là un caisson de haut-parleur.
7: C'est votre métier, les caissons de basse?
8: Non, du tout, non. Je suis cuisinier, moi.
7: Vous êtes pas?
8: Cuisinier.
6: Ce n'est pas seulement un atelier ici. Alex vit dans ce hangar avec 2 autres membres du groupe, Jules et Boris. Ils ont entre 20 et 25 ans, ont tous les 3 un emploi et partagent le loyer. En fait, ils partagent tout.
0: Et du coup, voilà, je croyais que c'était toi, Boris, mais je lui dis, tiens, les TNT, c'est sacrément une histoire de partage.
5: Oui, oui, on s'est rencontrés, la base, c'est vraiment du nord de la France, donc c'est vraiment Paris, après moi qui venais avec des personnes de Blois, de la région centre.
0: Ok.
5: C'est C'est vraiment le
9: Alex, seul, Alex c'est pas d'ici.
5: Non,
9: ça,
5: non,
9: Alex,
5: c'est
9: Paris
5: de
9: aussi.
5: Paris, ouais. C'est un crew qui était à l'époque le Petit Peuple et TNT.
9: Ok.
5: Et Hérétic, Furious et tous ces crews-là. En fait, on était tous, on se connaissait tous, on habitait tous au même endroit. Et c'est vrai qu'on a fait beaucoup, beaucoup, beaucoup de choses ensemble. Ouais.
9: Blois, c'est ça la région
5: Blois.
9: C'était Blois.
5: Ouais.
9: Ok. Ok.
5: Qui était connu pour les trois jours. quand il y avait le service militaire.
9: Ah oui, les trois jours, moi j'étais parti sur le Technival.
5: Il y a eu deux. Désolé hein, pour la région, et voilà, il y a eu beaucoup de Technival dans la région.
9: Ah, ouais.
5: On ne dira pas à cause de qui, mais voilà.
9: Ok, on comprend mieux. Ok, et toi Greg Carden, du coup, t'étais avec. Enfin, t'es toujours, ou peut-être, je sais pas, avec la Mouflon Family.
4: Non, c'est fini, c'est fini, conneries.
9: Comment ça s'est passé la rencontre? Comment, les débuts, est-ce que tu peux nous parler un peu de.
4: Eh ben,
9: de tout ça?
4: J'ai payé l'amende d'un mec. Toi
9: aussi.
4: Non, bah, moi, là, alors, je viens du milieu métal, moi.
9: D'accord. Ah, rien voilà. À voir avec la techno, en fait.
4: Non, j'écoutais pas de musique électronique ni rien. Du coup, j'étais vraiment...
5: C'est ton côté punk.
4: Punk à chat, ouais,
5: punk
4: moi.
5: Punk à chat.
4: Ouais. Et en fait, moi, je me suis mis à la musique électronique tout seul par curiosité. Du coup, j'étais pas du tout dans le milieu. Et je me suis amené à aller dans des soirées, tout machin. Et puis, un jour... À force de se croiser, de machin, de bien s'entendre, on s'est dit, bah vas-y, viens, on va faire des soirées ensemble et tout machin. Et bon, voilà, ça fait 12 ans. 12
9: okay.
4: ans que c'est ma famille, quoi.
9: Ok.
4: Voilà.
9: Donc toi, t'as commencé par la musique et c'est la musique qui t'a amené à faire des soirées. Et les soirées t'ont permis de rencontrer des gens qui avaient la même passion que toi.
4: Alors j'ai... Ouais, c'est ça. Mais avant, j'allais en soirée sans faire de musique. Je disais à personne que je faisais de musique. Je chantais ça tout seul dans ma chambre.
9: Ok.
4: Je voulais pas du tout jouer devant des gens à la base. Voilà, du coup j'allais juste en soirée croiser les potes et on parlait de plein de choses, de plein de courants musicaux et voilà, c'est cool. Moi,
9: ok, ok.
4: Voilà.
9: T'as un sacré setup, hein, on a vu ce soir. Bon, là ça a été rangé, remonté pour Brice et Phoenix qui va faire.
5: D'ailleurs, c'est bien que tu le fasses devant du monde maintenant,
9: mais,
5: juste en profiter.
9: Mais oui, ouais, il y a un sacré setup. C'était quoi ton setup? J'ai vu, je crois, avoir un MS-20.
4: Non, alors
9: non,
4: j'aimerais bien avoir
9: c'était
4: un Korg MS-20.
9: C'était pas un Korg MS-20.
4: Ouais. Non, c'est un Moog, je suis pro Moog.
9: Okay.
4: J'adore les Moog. C'est une sonorité qui me parle. Du coup, ouais, j'avais un Moog Subsequent 37.
9: Ok.
4: Après, j'avais un Akai Fire, donc, parce que je suis sur FL Studio. Donc même, il y a personne, je connais personne qui utilise FL Studio en live techno parce que tout le monde dit que ça va pas. Mais moi, ça me va très bien.
9: Ouais, t'es le seul que je connais, ouais, qui fait ça.
5: Buns,
4: oui, c'est
5: des Hérétiques.
4: Buns, oui, c'est le seul que je connais qui est sur FL avec son petit contrôleur M-Audio.
5: Ouais. Ouais, ouais. Son BCR 2000.
4: Exactement, exactement.
9: Oh, ça, c'est le...
4: Et avant de parler, du coup, bah, on vient au contrôleur. Du coup, je voulais acheter un BCR 2000. Et en fait, j'utilise un contrôleur vidéo. Enfin, c'est fait pour
9: oui,
4: la vidéo.
9: Ce que tu me montrais, ouais.
4: Du coup, c'est un Livid. Voilà, la marque, okay. C'est Livid. Voilà. Et puis après, j'ai ma carte son, une RM Fireface. Qui est vraiment le système nerveux, c'est ma console de mixage en fait. Voilà.
9: Et après tu sors pas en sortie séparée, du coup c'est le contrôleurs qui te permettent de gérer tes pistes directement dans l'ordi et tu sors en stéréo directement
4: exactement.
9: De ta RME.
4: Exactement, en fait avec très le bien. Fire, je sélectionne mes patterns, il y a tout qui joue en même temps quand je démarre. Et après c'est moi qui sélectionne les patterns que je vais envoyer, donc moi j'ai une structure qui est dans ma tête,
9: okay.
4: Mais sur le PC elle n'y est pas. Voilà.
9: C'est toi qui fais totalement
4: coup,
9: live.
4: C'est au moins ça m'enlève des barrières, bon, des fois c'est bien, des fois c'est moins bien, mais au moins je peux tenter des trucs. Et du coup, okay. Chaque live, j'essaie de m'améliorer.
9: Et tu dois précharger, c'est ça que tu disais par rapport à l'ordi qui est un petit peu aujourd'hui qui commence à arriver à ses limites. Tu dois précharger les samples
4: disons
9: pour pas qu'après
4: ils
9: craquent sur la carte.
4: J'ai 170 pistes qui tournent en même temps tout le temps en fait.
9: Ok.
5: C'est tout.
4: Ouais, c'est pour ça que je change de PC, j'en veux 400. Mais... Non, du coup, forcément, c'est un peu une lourde charge. Du coup, je suis obligé d'un peu le faire tourner pour pas qu'il soit surpris d'un coup.
9: Ok, je comprends. Et toi, Phoenix, du coup, ça va être du mix ce soir. Je vois que tu as installé le contrôleur Pioneer, Pioneer Serato. Qu'est-ce que c'est ce contrôleur?
5: C'est un contrôleur Pioneer CDJ que je traîne depuis de longues années.
9: Ok. C'est un Félix 6, on dirait, non? C'est ça, hein? On dirait un Félix?
5: Non, du tout. Il est vieux, il a 10 ans, hein, ça fait ses premières générations.
9: C'est les RX ou.
5: CDJ.
9: CDJ, ouais. Ok. Ah, je connais même pas
5: Six. Fait
9: ça. Ouais, superbe.
5: Ouais.
4: Je précise qu'il n'y a plus le bouton synchronisé, les enlever.
9: Il n'y a pas besoin.
5: Je n'ai pas besoin. Souvent, on a souvent des débats sur la synchro. Et...
4: C'est pour ça que je lance ça.
5: Voilà.
9: Ça me va, ce débat, ça va, la synchro. Des projets, les gars, peut-être des projets à venir, des dates, des sorties, des soirées.
5: Qu'est-ce oui, que vous... Oui, sortie toi, vinyle. Sortie oui. vinyle avec le label Infrabass, Protoprod, avec qui on a produit beaucoup de morceaux à l'époque, dont un morceau à moi qui a été vendu à beaucoup d'exemplaires.
4: Okay. Je m'en vais.
5: Voilà. Et donc, on fait un remix avec Pierre, mon ami Trackwasher qui est ici présent, voilà, qui va sortir d'ici un mois et demi. Là.
9: Et il est là, il est dans le studio, là, ouais, exactement.
4: Il est là, comme il fouine toujours.
5: Et un autre vinyle avec le Kalakmul 11.
9: Kalakmul 11, ouais, Kalakmul je connais 11, bien ça, va être voilà.
5: Chez Tikal, voilà. Qui va sortir le 19.
9: Très bien, qu'on a un Tikal qu'on embrasse,
5: voilà.
9: Qui m'envoie des messages, le Ricardo.
5: Ricardo, ouais. Exactement, et des Arthur. Projets de soirée à venir pour l'année prochaine, mais bon, vous en saurez plus dans okay. l'avenir.
9: Très bien, et toi Greg, Cardin, des
4: moi
9: dates,
4: aussi,
9: des sorties, des projets.
4: Prochaine sortie, c'est sur Third Wave Record avec... Pierrot, très pocheur, en train de
2: P3. Mais c'est pour moi qu'il est là depuis le début de la soirée.
4: Et, oui. Et après, du coup, moi aussi, plusieurs EP en préparation pour un bon label. Donc voilà, il n'y a rien de sûr, donc pour l'instant, je ne dis rien.
9: Ok.
4: Des dates qui arrivent en Angleterre, donc cool.
9: Wow, super.
4: Et après, moi, j'ai un groupe de musique aussi à côté de ça. Et
9: du métal, du coup
4: C'est un spectacle. Alors, je fais un peu de promo, du coup.
9: D'accord.
4: Ça s'appelle Les Diables de la Garrigue.
9: Les Diables de la Garrigue.
4: Exactement, okay. C'est une formation de ska punk à la base, donc c'est Goulamaska.
9: Ah oui.
4: Et plus moi. Voilà.
2: Ok, okay. Ah, c'est tout simplement.
9: Excellent. Okay. Et toi, tu fais quoi dans le groupe, la partie cirque, circassien, c'est ça?
4: Non, du coup, je fais tous les synthés, toutes les lignes de basse.
9: C'est musical, ouais.
4: En fait, c'est un concert spectacle. Okay. En fait, on vend ça quand on fait de la musique, c'est un mélange de métal, de hardcore, de dubstep, de drum and bass, de punk, de musique traditionnelle.
9: T'as intégré le groupe, je crois comprendre. En fait, en quelque sorte.
4: Bah en fait, avant c'était un truc dans la rue, un gros char ambulant. D'accord. Il y avait 12 heures de montage, 12 heures de démontage. Moi j'étais pas là encore à cette époque-là, avec des artificiers et tout, c'était un gros projet. Okay. Et après, du coup, le gars qui l'a créé, donc le chanteur des Goulamaska,
9: ouais.
4: a décidé de monter un projet scène, et c'est là que j'ai rencontré toute la clique, et ça fait pareil, 10 ans à peu près.
9: Okay.
4: Et là, on est en train de faire le nouvel album, et on a le single qui va bientôt sortir, et le clip qui arrive. Voilà, donc Les Diables de la Garrigue.
9: Eh ben bravo. Bravo. Bravo pour ce beau projet avec Goulamaska qu'on connaît. Bravo. Exactement. Les gars. Bon, eh ben les amis, merci.
5: D'ailleurs, je fais une petite précision sur le mix de ce soir. Il va y avoir beaucoup de prod infrabasse qui ressort des disques. Voilà, donc 80% du mix va être des nouvelles prod. Du label Infrabass et de mon ami David Green.
9: David Green, ouais, qu'on aurait dû avoir, mais qui n'a pas pu venir, mais qu'on aura la prochaine fois, sans doute.
5: Je l'ai eu et il va venir.
4: Mais grâce à lui, j'ai pu venir, du coup, très bien.
2: C'est très bien.
9: Exactement.
4: Mais du coup, j'en profite aussi, du coup, pour dire que tous les morceaux que j'ai joués dans mon live, même s'ils ne sont pas du tout pareils, les sonorités, tout ça, tous les morceaux, c'est tous les morceaux que je vais sortir dans l'année prochaine.
2: Allez, ouais. Génial.
9: Eh ben, bravo. Ouais, bravo. Voilà. En tout cas, beau travail, franchement, beau live.
4: Ouais, merci beaucoup.
9: Beau live.
4: Merci.
9: Voilà, bravo. T'as pris la place effectivement de David Green qui devait venir, mais Greg Cardin, on t'aurait reçu forcément un moment ou un autre. Ça, c'est sûr.
4: Mais merci beaucoup.
9: Merci à vous, en tout cas, les gars.
5: Merci à vous.
9: L'émission n'est pas finie puisque on va écouter ton live, Brice, Phoenix, TNT.
2: C'est sûr,
9: ça marche.
2: C'est vrai,
9: exactement, c'est le bon moment là. C'est pas le. Il n'y a pas de squeeze d'interview. Cette fois-ci, c'est la bonne. Merci la régie d'ailleurs de m'avoir sauvé encore une fois. Je vous propose qu'on s'écoute. Encore et encore un remix de Thriller de Michael Jackson. C'est fait par Dave Summer. Écoutez-moi cette bombasse. Yeah.

C'était pas une putain de bombe, ce Dave Summer, le remix de Thriller de Michael Jackson, franchement. Moi, il me régale. J'en remets tous les deux mois des remixes de Thriller, mais celui-là, c'était une petite patate. Les amis, on reçoit, je vous l'ai dit, Phoenix TNT et Carden dans le Golden Radio Show sur Radio Campus Montpellier. On s'est écouté le live de Carden. Il nous a régalé avec ses machines et tout. Et maintenant, c'est l'heure de Phoenix TNT. Phoenix TNT, c'est à toi.

0: s'invite plus. Ils vont tenter de passer en force.
1: C'est terminé, là. Voilà. Donc, il faudrait aller couper la musique, là. Ouais, mais je pense que ça va pas être possible. Ah ben, moi, je pense que ça va être possible. Allez, on y va, Giroud, bouton, là. Il faudrait aller couper la musique, là.

0: personne avec qui on peut discuter.
1: Oui, moi.
0: Ouais. Oui. Vous êtes le responsable de...
1: Vous êtes sur un lieu privé.
0: Ouais.
1: Donc forcément, on va vous empêcher de vous installer.
0: Ouais.
1: Et il va falloir essayer de trouver un site où vous avez l'autorisation des enfants.
0: Ok. Donc vous avez trouvé une solution pour...
1: Ah, c'est pas à moi de trouver la solution. Mon métier, c'est de défendre le bien d'autrui.
0: Ok, d'accord.
1: C'est pourquoi je suis là aujourd'hui. Allez voir là-bas et...

C'est pas le karaoké. On va tenter de passer en fion. Il faut aller couper la musique, non? Ouais, mais toi, tu t'en vas être. Regarde, moi, je vous en

0: cette fois ne s'arrête plus. Ils vont tenter de passer en force.
1: Vous pouvez aller couper la musique là. Ouais, je crois que ça va être possible. Ah ben moi je crois que ça va être possible.